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0: Arnaud, 53 ans, tremblait en France. Five Freddy m'a dit que tout le monde est cool. Le DJ foot, j'ai dit mon Dieu. Flashez vite, flashez cool. François sait pas, flashez fait pas. Et tu t'arrêtes pas, point certain. Tu vas dans le parking. Et tu montes dans ta bagnole et tu conduis très loin. Et tu conduis toute la nuit et puis tu vois une lumière. Et elle vient directement vers toi et atterrit. Et un homme de Mars sort. Et tu essaies de fuir. Mais il a un revolver et il tire sur toi. Et t'es mort. Et il mange ta tête. Orteil à orteil, dansant tout près, une haleine à peine presque comateuse, mur à mur, les gens hypnotisés, et ils marchent tout doucement, passent chaque nuit en ravissement.
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0: Parce que le problème des souterrains de Paris, c'est que c'est pas c'est hyper original comme fait, mais c'est pas très agréable parce que c'est humide, c'est crade, tu vois. Donc il y a plus fun, quoi. Il y a des fêtes. Moi, j'ai vécu même des fêtes comme ça qui étaient de la promo pour des marques d'alcool, pour des marques de jeans, et pas forcément dans les souterrains. Mais bon, les mecs, ils te filaient une adresse. Ça pouvait être quelque part. En général, c'est Paris et Petite Ceinture. Donc, tu te retrouvais parfois dans un entrepôt, dans un magasin abandonné, dans un garage, tu vois, dans des trucs comme ça.
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0: ça.
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0: Bon, c'est sûr qu'on est dans une société, la société occidentale classique. C'est les garçons qui abordent les filles, c'est les garçons qui parlent de cul, parce que les filles, faut pas. Donc, c'est faut pas oublier que les gonzesses dans notre société démarrent leur vie de petite fille avec des jouets qui sont apprendre à s'occuper d'un enfant. Hein, on leur donne une poupée pour qu'elles apprennent à brosser les cheveux, etc. Même aujourd'hui, à l'égalité des sexes, on continue à faire ça. On leur donne des petits ustensiles de cuisine, et des petits aspirateurs. Jamais personne ne fait ça pour des garçons. Les garçons leur donnent des outils, des voitures, voilà. Donc dans cette société qui voulait de l'équilibre, tu vois, c'est pas encore gagné. Donc forcément, les filles ont déjà dès le départ dans leur culture une position, et on leur a déjà dit comment il fallait qu'elles se comportent après, et c'est ce qu'elles continuent à faire souvent, et c'est un peu triste.
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0: Oui, bon, l'adoption. Alors après, l'adoption, c'est encore un autre problème. Je pense que l'adoption, c'est parfois simplement des gens qui veulent s'occuper d'autres, qui veulent s'occuper d'enfants. Mais c'est aussi parfois des gens qui veulent avoir des enfants coûte que coûte parce que leur entourage a des enfants et donc qui ont un comportement vis-à-vis de l'enfant ou qui a un comportement de parent qui marche pas parce qu'ils ont pas un gosse parce qu'ils ont envie d'en avoir un, ils ont un gosse parce qu'il faut en avoir un. Puis il y a quand même beaucoup de gens qui ont des enfants et qui les utilisent pour donner un peu d'épaisseur à leur existence quoi.
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j'ai quelques poules et depuis un certain nombre d'années maintenant. Et puis je me suis passé le truc de l'individu qui voit des poules, qui caca. Ben je dis franchement, c'est une organisation, c'est une société, mais c'est un truc de malade. Et je peux même aujourd'hui, j'ai grâce à elle, je peux même déterminer certaines choses qui se passent dans le ciel grâce à elle.

rien. Il n'a vraiment peur de rien. Qui suit toujours son chemin. Venez donc découvrir la malicieuse Maya. Bon, allez.

0: Arnaud, 47 ans, Tremblay en France.
1: Je venais de manifester au quartier, j'arrive chez moi, fatigué, épuisé. Mon père me dit « Bonsoir fiston, comment que ça va ?» Ah, je lui réponds « Ta gueule sale con, ça te regarde pas. Crève salope, crève charogne, je lui ai dit crève fumier. » Et bam, une beigne. Oh, le lendemain, tous les jours, je vais au lycée. Là, je rencontre dans la cour mon prof d'anglais, elle me dit « Bonjour jeune homme, comment que ça va ?» Ah, je lui réponds « Ta gueule sale con, ça te regarde pas. Crève salope, crève charogne. » Et je lui dis « Crève fumier. » Et bim, une beigne. Oh, ah, je me suis retrouvé enfermé à la santé. Et puis j'ai été condamné à être guillotiné. Le jour de mon exécution, j'ai trop au curton. Il me dit « Repentez-vous mon frère dans une dernière prière. » Oh, je lui ai dit « Crève salope, crève charogne, crève fumier. » Oh, et là, vlan, ils ont tranché.
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0: comme on a tous grandi au milieu de cette culture qui a considéré qu'on était des gens qui rayonnaient sur la planète, qu'on était des gens attendus, on a du mal à se dire que ce qu'on fait, c'est bien. Et ce qu'on fait, c'est bien, je veux dire. Le seul truc, c'est qu'il faut qu'on bosse, quoi. C'est que pendant des années, on a cru qu'il suffisait simplement qu'on dise qu'on est français pour pouvoir se trouver une place. Le monde d'aujourd'hui, il est pas comme ça. Le monde d'aujourd'hui, il dit que si tu veux une place, il faut te la faire. Il suffit pas d'arriver en disant oui, moi avant, nous la France avant, l'héritage français. Ça, l'héritage français, c'est très joli, c'est très culture, c'est formidable. Mais bon, force est de constater aujourd'hui que ça suffit pas, quoi. Que maintenant, il faut qu'on travaille.
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Je vais dire que s'il y a par exemple des violences conjugales d'un policier envers sa compagne, tout dépend. Je ferai preuve par contre ou là d'indulgence. Il ne faut pas condamner un policier fortement s'il a des violences conjugales parce qu'il rentre à la maison, le mec, il n'en peut plus de son boulot. C'est très difficile.

0: le fait que tu sois à Clermont, machin, c'est un concours de circonstances.
1: Ah, d'accord.
0: Enfin, tu vois. Tant mieux, hein, mais je suis contente. Je suis contente.
1: Oui.
0: Je me dis, voilà, si jamais, au moins, si jamais je veux le voir en vrai, bah, je vais le voir chez lui.

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0: Arnaud, 47 ans, Tremblay en France.
1: Chaque fois que je m'arrête dans le Loir-et-Cher, ils ne me laissent plus partir de chez eux. Je leur dis qu'il faut que je rentre sur Paris, que je fais pas toujours ce que je veux, il faut que je retrouve encore un poste d'essence, que j'ai pas le temps de finir ma bière, que je reviendrai un de ces dimanches passer la nuit dans le Loir-et-Cher. Ils me disent, tu vis sans jamais voir un cheval, un hibou. Ouais. Ils me disent, tu viens plus, même pour pêcher un poisson. Tu penses plus à nous. On dirait que ça te gêne de marcher dans la boue. On dirait que ça te gêne de dîner avec nous.
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0: Alors l'avantage fiscal qui était de 30% avant pour les journalistes je crois que c'est Jospin qui a changé le truc et qui l'a transformé en 7005. Alors l'idée et la modification, c'est pas de donner 4000 au lieu de 7005, mais c'est de réserver cet avantage à ceux qui gagnent moins de 4000 euros, ceux des journalistes qui gagnent moins de 4000 euros par mois. Alors, est-ce que c'est justifié? Bon, de toute façon, l'État a besoin de blé, il faut aller gratter auprès de tout le monde. Bon, quand tu prends plus de 4000 par mois, si cet avantage, ça fait chier quoi de le perdre. Mais bon, c'est la vie, hein, on va pas disputer. Hein. C'est comme ça. Donc, je suis pas choqué. Bon, il faut que l'on revisite notre système. Bon, passons-en par là, sans pour autant taper sur ceux qui sont les moins riches d'entre nous. Bon, je trouve que c'est pas ridicule.
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0: Parce que j'ai toujours rêvé aussi d'être acteur dedans. Bon, après, il faut du travail, il faut apprendre les textes, il faut être présent. Ça, je pouvais faire ça à l'âge de 20 ans, mais...
1: C'est pas quelque chose.
0: C'est des très bons acteurs qui ont fait l'école de... Ah bon ? Patrick, c'est un bon acteur ?
1: Ils savent pas jouer.
0: Ah, ils savent pas jouer ?
1: Ah non. Comme c'est... Ils se moquent de moi, quoi. Ils
0: savent pas jouer.
1: Ils savent jouer, hein. Ils savent d'abord.
0: Tu sais ce que c'est être un acteur ?
1: Ils savent pas jouer.
0: Bien sûr qu'ils savent jouer, ce sont des comédiens qui ont fait de hautes études, ils ont déjà fait plusieurs films.
1: C'est un lécheur de cul, là.
0: Mais c'est pas lécheur de cul.
1: C'est vraiment un lèche-couille, hein. Oh my god.
0: Qu'est-ce qui te permet, est-ce que tu as fait des études de comédie déjà ?
1: Tu dis ça parce que, on est...

j'ai eu un froissement de côte, mais ça a l'air d'empirer, quoi. Hier, j'ai dû rester 10 minutes debout dans mes toilettes parce que j'arrivais pas à attraper mon pantalon.

0: 是谁
1: Allons, enfants de la patrie, le jour de gloire est arrivé. Contre nous de la tyrannie, l'étendard sanglant est levé. L'étendard sanglant est levé. Entendez-vous dans les campagnes mugir ces féroces soldats? Ils viennent jusque dans vos bras égorger vos fils, vos compagnes. Aux armes, citoyens, formez vos bataillons, marchons, marchons, un sang impur abreuve les sillons. Amour sacré de la patrie, conduis, soutiens nos braves vengeurs. 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Que la victoire accourt à tes mâles accents, que tes ennemis expirants voient ton triomphe et notre gloire. 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Nous entrerons dans la carrière, car nos aînés n'y seront plus. Nous y trouverons leur poussière et la trace de leur vertu, et la trace de leur vertu, bien moins jaloux de leur survivre que de partager leur cercueil. Nous aurons le sublime orgueil de les venger ou de les suivre. 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

0: Arnaud, 47 ans, Tremblay en France.
1: 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J'avais envie de dire bonjour à n'importe qui. 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

pause. Bon, t'as écouté? Là, là, dans le morceau, là, juste avant, il y avait une bande inversée et je suis certain d'y avoir entendu un message subliminal de Maurice. Maintenant, il te parle même pendant la musique. C'est un truc de dingue. 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

0: Attention, attention, on vient de voter une loi sur la prostitution en France, qui est une très bonne nouvelle pour tous les proxénètes, hein, quand même. Ils vont être contents, ces gens-là, puisque il a été décidé par le gouvernement socialiste d'apporter une aide aux prostituées, une aide à la réinsertion, donc pour qu'elles puissent faire un autre travail, pour qu'elles et qu'ils puissent choisir un autre boulot. Donc on va leur donner un peu de caillasse. Bon, on imagine que quand t'es prostituée et que t'es dans un réseau de prostitution et qu'on te verse du fric, il y a beaucoup de chances pour que tu le vois, tu vois. Et la deuxième bonne nouvelle qu'il y a dans cette loi pour toujours pour les proxénètes, c'est que certaines prostituées étrangères seront autorisées à rester en France, toucheront donc un petit pécule et seront autorisées à rester en France et à travailler en France pendant 6 mois, je crois. Donc c'est pas mal, parce que ça veut dire que lorsqu'ils vont voler une fille à l'étranger, la forcer à vendre son corps ici sur nos trottoirs, ils pourront en plus de ça monter une petite structure qui leur donnera du travail et récupérer en plus le fric, 20 millions on a prévu, hein. 20 millions, voilà. Donc c'est plutôt une bonne nouvelle pour les proxénètes.
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0: Non, je dis on le pense tous, mais heureusement que tu es là pour faire reluire le bijou. 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

0: Et Aldo, voilà. Moi, je veux savoir, t'étais armé de quoi?
1: Ouais. Ah, j'avais un pistolet, un revolver. Non, je peux le dire, j'ai un Manurin.
2: Manurin, c'est pas les guns des policiers, des gendarmes, ça, les Manurins? Non?
1: Si, Manurin MR.

0: Arnaud, 47 ans, Tremblay en France.
1: Dans ma rue, il y a un mariage, celui du beau Bobby et de la belle Babé. Les voilà tous deux en ménage. Le débit d'eau épouse le grand beau débit de lait. Ils ont repeint leur boutique en blanc et chacun dit en y allant « Ah, qu'il est beau, le débit de lait !»« Ah, quel palais, le débit de l'eau !»« Débit de lait si beau, débit de lait palais !» S'il est un débit beau, c'est bien le beau débit de lait. Bobby a mis du lait dans son eau et la Babé de l'eau dans son lait. Ils ont enfin compris que leurs débits unis font le plus grand, le plus joli des beaux débits. Et les badauds sont emballés par les bidons de lait de Babé. Ouais, mais Bobby garde pour lui les deux plus beaux bidons de lait de la Babé jolie.
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0: Nous, on part du principe, nous Français, on part du principe que être instruit, permettre aux gens d'être instruits, c'est simplement les forcer à aller à l'école jusqu'à 16 ans. Et qu'à partir du moment où le mec passe la tête à l'école jusqu'à 16 ans, que ça veut dire que forcément il sera instruit. Force est de constater que dans la réalité, non, ça n'a pas bien marché ce truc-là. Tu vois? C'est-à-dire que quand on regarde les plus gros nazes qu'on a dans notre pays, et les plus dangereux, tout le monde est allé à l'école, ou en tout cas tout le monde aurait dû y aller, mais il y a quand même un fossé colossal entre ceux qui ont fait acte de présence, ceux qui sont allés pour se battre et pour semer la terreur, et ceux qui sont allés à l'école, quoi, pour aller à l'école. Donc ça a fait un vrai fossé, ça a changé quand même beaucoup de choses.
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0: des tensions qui n'ont pas lieu, et ce ne sert à rien d'alimenter des tensions qui n'ont pas lieu d'être, qui ne veulent rien dire et qui ne mèneront à rien du tout. Parce que lorsque
1: quand j'écoute Saïd, moi j'ai l'impression d'être bourré. Hein.
2: Ah ben non, mais c'est le Ibrahim, c'est ça, hein, c'est le rosé algérien.

0: J'avais un diadème en chauve-souris, mais je l'ai donné à une petite fille. Puis les tatouages, ils sont tous effacés. Pas grave.
1: Et encore le maquillage, un peu. Il y a encore un peu le maquillage autour des yeux. Hein.
0: Non, ça c'est du vrai maquillage, mais comme je suis malade.
1: Pardon, excuse-moi.

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0: Arnaud, 47 ans, Tremblay en France.
1: Ouais, tu peux le voir rien qu'à ma façon de marcher. Que je suis un homme à femme, pas de temps pour parler. La musique est forte et les femmes sont chaudes. J'en ai vu de toutes les couleurs depuis ma naissance. Et maintenant, tout va bien, c'est bon. Et tu peux faire semblant de ne pas me remarquer. Nous pouvons essayer de comprendre l'effet du New York Times sur l'homme. 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

0: c'est vrai que la société américaine, en tout cas celle que je vis moi, même si elle est difficile, la société américaine, elle est souvent beaucoup moins, elle est plus gentille. Les gens en général, hein, les gens sont d'emblée plus gentils. Je parle des gens normaux. Hein, il y a forcément des dingos et des fêlés, et plus que chez nous puisqu'ils sont plus nombreux. Mais la société américaine, elle est moins agressive, moins méchante, même si elle est dure, que la société française. Parce que la société française, elle est hyper agressive. Les gens chez nous sont d'emblée plutôt méchants, plutôt jaloux.
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vois bien que les gens, à chaque fois que tu cours après dans Strasbourg, que tu veux avoir du relationnel, soi-disant, parce que l'autre il est journaliste ou tout ça, tu vois bien qu'en fait, ça va la branler de ta gueule. En vrai, on va arrêter de se mentir. On est dans l'émission de Maurice. Cette femme, simplement, elle te parle, elle est gentille avec toi, parce que pour elle, t'es habillé avec un billet de 50 euros.

0: Arnaud, 47 ans, Tremblay en France.
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0: c'est pas à nous d'aller faire le ménage en Afrique. Nous, on y va quand il y a quelqu'un qui va toucher au placard à uranium. On y va en courant, en disant au mec, non, tu touches pas à ça. Voilà, c'est tout. Et on va pas se raconter d'histoire. C'est ce que nous, Français, c'est ce qu'on attend de notre gouvernement, de toute façon, hein, dans la réalité. Hein. Flagornerie mise à part, et cette envie, effectivement, d'être gendarme de l'Afrique, d'être là de tous les conflits, c'est aussi pour essayer de donner l'impression qu'on a une puissance de feu qui est égale à celle de l'Amérique. Mais dans la réalité, bon, il faut aussi qu'on s'occupe du placard à uranium, et je sais pas quoi, l'ambiance, faut aussi qu'on donne l'impression qu'on est hyper fort. Hein. Bon, après, il va falloir qu'on le soit, il faut qu'on fasse un peu de muscu, quoi.
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c'est l'éducation que nous donnons à nos enfants. Je dis toujours à mes enfants, mon fils, il conduit, il a 18 ans, depuis combien de temps il conduit. Je dis, dès qu'il y a la sirène de la police qui t'arrête, tu t'arrêtes. Même si t'es en tort, même si je préfère aller te chercher. Je préfère aller te chercher dans un pizzeria vivant que d'aller te chercher mort

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1: 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Et revenir. 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

0: nous, Français, si on n'avait pas eu le nucléaire, t'imagines, on aurait été obligé de continuer à acheter notre pétrole, mais en plus de ça, d'acheter notre électricité. Donc ça nous a permis d'avoir cette espèce d'indépendance électrique. Alors on râle, on je sais pas quoi, machin truc, parce que bon, chaque Français est forcément un spécialiste de tout, mais le seul problème, c'est ça, quoi. Le seul problème du nucléaire, c'est que quand ça merdoie, on est juste obligé d'aller se cacher sur une montagne en attendant, et après de se regarder pour voir, voilà, si on fait des gosses avec trois têtes ou avec quatre bras ou pas. Et là, on peut se dire, ah oui, c'est le nucléaire qui a créé ce truc-là. Mais bon, on n'a aucune maîtrise de ce. Ça aurait été formidable si on avait su quoi faire quand ça tousse, quoi. Si on savait contrer le truc, ça serait formidable. Parce que si tu compares le nucléaire au charbon, par exemple, le charbon c'est crade, les gens qui bossent dedans, ils en meurent parce qu'ils en avalent. Enfin bon, c'est un truc assez monstrueux. Alors que le nucléaire, finalement, quand les choses sont normales, bon ben c'est un truc qui se passe bien, quoi.
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je prends une décision, ça n'a rien à voir avec la discussion qu'on a tous ensemble. J'ai pris quand même la décision de me faire incinérer. Mais pas demain ou après-demain, quand je serai morte.

Justement, à propos de Guy, là, je vais être très désolée comme lui. Je vais lui rappeler que les Juifs sont 0,2% de la population mondiale et qu'il y a 22% de Juifs qui ont obtenu un prix Nobel. Mais de dire en toute liberté, ah bah oui, mais c'est la faute des Juifs, si tout ce qui se passe, s'il y a Trump, s'il y a ci, s'il se passe tout ça aux États-Unis, si en France, enfin, ça suffit, quoi. Enfin, je veux dire, c'est intolérable d'entendre ça, surtout quand on sait ce qui se passe en ce moment. Mais encore en plus avec la dérive qu'il y a actuellement en France, la montée de l'antisémitisme à tous les niveaux et tout ce que ça génère. Enfin bon, moi, je veux dire que ça m'a vraiment interloqué qu'il puisse avoir cet aplomb.

0: Arnaud, 47 ans, Tremblay en France.
1: 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Et c'est dans ma chevelure ébouriffée qu'il va le plus me manquer. Le soleil, grand copain, ne me brûlera que de loin. Croyant que nous sommes ensemble un peu fâchés d'être tous deux séparés, le train m'emmènera vers l'automne, retrouver la ville sous la pluie. Mon chagrin ne sera pour personne, je le garderai comme un ami. Mais au premier jour d'été, tous les ennuis oubliés, nous reviendrons faire la fête aux crustacés de la plage ensoleillée.
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0: ceux qui considèrent qu'ils ont de l'instruction, regardent ceux qui n'en ont pas en se disant que ce sont des pauvres gens, et particulièrement quand ils ont de l'argent. C'est-à-dire que jamais, jamais tu ne verras quelqu'un aller vers un pauvre, d'accord, vers un pauvre qui n'a pas d'instruction et lui dire que c'est un beauf, que c'est une pauvre merde, etc. C'est souvent cette réflexion-là, on l'a souvent vis-à-vis des gens qui ont de l'argent, parce que c'est, et c'est comme ça que s'exprime là cette fameuse jalousie chez nous. Elle vient de là, la jalousie. Elle vient de cet endroit-là. C'est-à-dire que à partir du moment où quelqu'un a de l'argent, on est irrité, on est agacé, donc on le traite de con.
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0: Enfin, il faut l'expliquer, il comprend le français. Hein. Mais il comprend le français, ça, elle est cassée.
1: Zora a raison, je comprends le français.
2: Oui, pardon Maurice, oui, c'est vrai.
3: Ben, en fait, elle est sortie donc du muret.

0: Les gens ne savent pas quand tu leur dis.
1: Qu'est-ce qu'elle dit, Zora, derrière toi?
2: Qu'est-ce que tu dis? Rien, j'ai dit un vieux.
0: Ah, elle m'a dit que j'étais un vieux.
1: Qu'est-ce qu'elle dit? On dirait un oiseau, en fait.
0: Non, qu'est-ce que tu dis, Zora?
2: Je t'emmerde.
0: Ah, elle m'a dit je t'emmerde, bon.

0: Arnaud, 47 ans, Tremblay en France.
1: Un dimanche matin, avec ma putain sur ma mobilette, je lui ai mis la main entre les deux seins. Direction, Kékette. Et non, tu les verras plus les poils de mon cul car j'en ai fait des brosses. 100 francs le kilo, ouais, ça, c'est du bon boulot pour nourrir les gosses.
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1: Je pense qu'il y a un mensonge. Un mensonge qui est un mariage entre le sondeur et le publicitaire. Ils sont tous les deux ensemble pour faire croire à l'industriel que si il achète de la publicité extrêmement chère, que cette manière de faire lui permettra de vendre plus de produits. Dans la réalité, le publicitaire sait, le sondeur aussi le sait, qu'il y a avant toute chose la condition et l'intérêt de celui qui est censé acheter.

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1: Elon Musk était un mec, n'est pas un Américain, c'est un Sud-Africain. C'est un mec qui a vécu en Afrique du Sud, faisait partie de la minorité blanche en Afrique du Sud, qui a vécu avec les Noirs africains là-bas, qui a parfaitement saisi les situations difficiles de sa propre situation. Et il a vu son père tirer sur des cambrioleurs noirs et les abattre chez lui.

0: Arnaud, 47 ans, Tremblay en France.
1: Il était une fois un malade du foie qui ne buvait ma foi qu'un verre à la fois, mais cela toutefois par jour 60 fois. Père autrefois lui a dit 100 fois, attention ton foie, bois pas autant de foie. Il arrive parfois qu'une cirrhose du foie fait grossir le foie de 4 à 5 fois. Je suis de bonne foi, je l'ai vu une fois. Et le malade du foie répondait à chaque fois, mais non, mais des fois... Tu veux me foutre les foies, occupe-toi de ton foie et merde une bonne fois. Oui, je bois quelques fois et même si des fois j'y regarde à deux fois, je jure sur ma foi que je me fous de mon foie. Je boirai 1000 fois, on ne crève qu'une fois.
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1: Se libérer pour se libérer, ça ne veut rien dire. Ce qu'il faut, c'est que les gens se libèrent et qu'il y ait, au bout de cette libération, des forces suffisamment importantes pour éviter le chaos. On remplace Kadhafi par un système, alors je sais pas quoi, démocratique, si c'est ce qu'ils veulent, mais qui tient la route, qui est organisé. Parce que l'intervention extérieure, elle amène à un truc qui a pas bien marché, qui est effectivement on fait fuir, on tue, on coupe la tête de celui qui dirigeait le pays, mais après ça, on est obligé de rester sur place pour faire un truc qui ne veut rien dire, qui est la gestion d'un pays qu'on connaît pas. Et tout ça, ça fait que la population ne comprend pas et ça ne la rend pas plus heureuse. Afghanistan, Irak, machin truc, voilà. Ces pays-là, aujourd'hui, c'est quand même le chaos.

0: je te coupe une minute. Je m'adresse à Monsieur Sardou, Michel. Hein, comme je l'ai un peu dézingué avec un message que Maurice avait lu. S'il veut prendre le téléphone, il a le droit. Hein.
1: Mais
0: je suis à l'écoute.
1: C'est de qui tu parles?
0: De Michel Sardou.

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0: Arnaud, 47 ans, Tremblay en France.
1: Ah mais j'avais pas vu que tu portais des chaînes. 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

0: Chez nous, la mentalité française, elle passe tout de suite au jugement. Et c'est vraiment pour ça, moi, que je suis parti. Ça fait partie des choses qui m'ont fait me casser de notre pays. C'est que les gens passent leur temps à faire ça. C'est pas le gouvernement, comme disait Jérôme, moi, qui me fatigue. C'est les gens de chez nous. Ici, aux États-Unis, quand tu fais quelque chose, quand t'as essayé un truc, d'ailleurs les gens racontent hein, ce qu'ils ont vécu, ils ont vécu des mariages, ils ont vécu des commerces, ils ont vécu des trucs parfois qui ont marché ou qui n'ont pas marché, les mecs ils racontent parce que ça intéresse les autres de savoir, alors raconte quoi, que comment ça s'est passé, pourquoi t'as arrêté, qu'est-ce qui était intéressant, qu'est-ce qui n'était pas, et chez nous jamais, chez nous c'est ouais le mec il a foiré son commerce, c'est un gros naze, on lui parle plus, c'est pas de s'approcher, de se dire putain le mec il a eu l'expérience du commerce de bonbons, il pourrait nous raconter comment ça marche, et d'ailleurs les mecs après ils le présentent comme ça en disant tiens je vous présente Roger qui a eu un magasin de bonbons à Houston, les mecs ils font ça et Roger il raconte son truc, chez nous Roger on ne parle plus quoi. Et c'est pour ça qu'on n'avance pas. On n'avance pas parce que l'expérience c'est un truc qu'on ne comprend pas.
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Mais franchement, le toilettage des poules, mais t'es n'importe quel coiffeur sur la place publique de Sanger et compagnie peut se rhabiller.

Donc il y a des animaux, on peut les bouffer, on peut les élever pour les manger, ça pose pas de soucis. Par contre, il y en a d'autres, il faudrait surtout pas les manger. Et ça me sidère un petit peu. J'ai vraiment du mal à comprendre pourquoi il y a des animaux, on peut les manger, et d'autres animaux, on peut pas les manger. Alors qu'on puisse pas manger les humains, je l'entends. Ça, je peux comprendre, effectivement. Mais un animal reste un animal. Pourquoi on mange un veau et on mange pas un chien ?

Arnaud, 53 ans, Tremblay en France. 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Alors, qu'en penses-tu maintenant? Tu sais ce que je ressens. Tu dis que tu peux supporter mon amour. Est-ce que c'est vrai? Je ne précipiterai rien, je te donnerai une chance. Mais si, mais si, mais si tu m'emmerdes vraiment, alors c'est au revoir.

0: ici, moi je me suis fait plein de nouveaux potes, quoi. Tu vois, c'est de nouvelles têtes, des gens qui ont d'autres activités, une autre façon de voir le monde, tout en conservant, mais tout en conservant mes amis, parisiens, mes amis, ceux que j'avais ailleurs, quoi. Donc voilà, mais c'est bien aussi. Je pense que dans la vie, c'est pas mal. Tu vois, on peut pas se dire qu'on va rester toute sa vie au même endroit parce qu'on a la flemme ou parce que on sent que tu vois que si jamais on s'éloigne de ses amis, qu'on se dit qu'on en aura plus, quoi. Tu vois?
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0: Putain, laisse parler les gens.
1: Mais
0: t'as
1: pas de toute façon, si t'as pas envie de t'entendre, tu bouges tes oreilles, tu manges une biscotte, tu verras, tu m'entendras pas.

gouvernement. On nous ment, nous ment tellement. Qui nous gouvernement? Face à la montée des penchants les plus bas, on se couche. Le PS envoie son tocard louche au casse-pipe. La droite en rajoute à la louche.

0: Arnaud, 47 ans, Tremblay en France.
1: Que d'insolence dans le silence qui trouble ton innocence. Un jeu mêlé de souffrance comme un guerrier que l'on blesse se cache dans son rêve, se masque de tout son courage, sans cesse continue le combat. Pourquoi ces mots si forts, si chauds, qu'ils gémissaient sur ta peau te font l'effet d'un couteau? Hein? Je cherche dans le vague une ombre, un sourire, qui soulage une voix sans image, un refrain qui voudrait crier, toute première fois, toute première fois.

0: je suis comme tout le monde. Il y a des moments dans ma vie où tout va super bien. Il y a des moments où les choses vont un peu moins bien. Il y a des choses où il y a des moments où ça va plutôt mal. Voilà quoi, comme tout le monde. La seule chose, c'est que moi, je pars du principe que quand les choses n'avancent pas exactement comme je veux, que j'ai quand même un pouvoir qui est un pouvoir de maîtrise, un pouvoir de changement et aussi un pouvoir de d'endurer les choses. Voilà, possibilité de d'endurer, de me dire voilà, si les choses continuent comme ça, ça va me permettre de ça va me permettre de me renforcer dans ce domaine, dans le domaine de la, tu vois, de la ténacité, puisque il faudra quand même continuer à vivre, même si parfois les moments sont un peu difficiles. Voilà comment moi je perds les trucs.
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On est malheureusement dans un pays où on a été beaucoup trop loin dans cette limitation aujourd'hui, et il y a des gens qui se font expulser pour une petite virgule de trop.

0: On
1: soit blanc, jaune, rouge, vert, on est tous des métis, non? Je sais pas, je comprends pas les gens qui se disent je suis gnagna, je viens de, je suis breton, nana, je sais pas, on a tous des origines de tout partout.
2: Allez.
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c'est Valérie, 44 ans depuis Beyrouth. Alors pour moi, ce sera Habibi de Tamino, car la première fois où je l'ai entendu, c'était sur cette antenne, et ce fut une véritable révélation, un tourbillon d'émotions. C'est une voix envoûtante qui depuis est devenue ma petite Madeleine de Proust. Quel bonheur! La liberté dans la tête, alors en restant à la maison, faisant que chaque jour compte au lieu de les compter. Bonne soirée à tous!

0: Arnaud, 53 ans, Tremblay en France. C'est arrivé hier matin. Avant cela, tout allait bien, je me promenais dans la rue, quand soudain il a disparu. Je comprends vraiment pas pourquoi, on s'entendait bien, lui et moi, il est parti sans prévenir, sans rien dire. Allô ? Allô, monsieur l'ordinateur ? Dites-moi où est passé mon cœur ? J'ai vérifié, c'est pas une erreur, j'ai un certificat signé de mon docteur. Dites-moi !
1: Ne quittez pas, bureau du bonheur.
0: Où il est ?
1: Nous recherchons votre petit cœur.
0: Dites-moi !
1: Toutes les données dans l'ordinateur.
0: S'il vous plaît,
1: sont programmées.
0: Oh, j'ai attendu toute la nuit, mais il était vraiment parti. Il faut venir à mon secours, vous êtes mon dernier recours. Je vous promets de vous donner tous les indices, toutes les données. Il faut vraiment que vous m'aidiez, s'il vous plaît. 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

0: c'est nous qui allons construire la société de demain. Ce qu'il y a dans la société de demain, c'est ce que nous y mettons. Voilà. Si on y met un petit quelque chose, eh ben, ça va être super. Si on y met rien, il va rien se passer. On essaie de vivre en 2013, en 2014, quasiment, comme on vivait il y a un siècle dans notre pays, on ne pourra dire. Donc, il faut revisiter le modèle. Et c'est pas les politiciens qui vont le faire, c'est toi et moi.
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0: comme des jockeys. Il y a des jockeys, ça fait longtemps qu'ils n'ont pas gagné, ils regagnent. Bon, moi, je gagne pas souvent. Je veux dire, je sais procurer du plaisir, Stéphanie. C'est pas jamais.
1: Pas moi.

0: Une femme, ça sera jamais possible, en fait. Il sera toujours avec une gonzesse, c'est ça.
1: Une femme, ça sera jamais possible.
0: Quand il se passe chez Maurice, ça sera toujours.
1: Ah ouais, parce qu'il faut expliquer à.
0: Il ne peut pas y avoir des femmes dans votre vie, hein.
1: Faut expliquer
0: à. Il y aura que des gonzesses.
1: Et ouais, faut expliquer à Pascal, en fait, que les gonzesses sont des femmes et que les femmes sont des gonzesses.

est consacré. 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
1: Nous sommes le 5 juin et nous fêtons les Igor. 1752, Benjamin Franklin fait voler un cerf-volant pour démontrer que la foudre est une forme d'électricité. 1826, décès de Karl Maria Friedrich Ernst von Weber. 1898. Compositeur allemand de musique romantique. 1898, naissance de Federico Garcia Lorca.
2: Je porte le feu dans mes mains, je le comprends et je travaille parfaitement avec lui.
1: Poète et dramaturge espagnol. 1921, décès de Georges Léon Jules-Marie Feydeau.
3: Et comment trompes-tu la surveillance de ta femme, puisqu'elle est initiée à tous les trucs?
4: Je ne trompe pas sa surveillance, je l'endors, sa surveillance.
1: Dit Georges Feydeau, auteur dramatique, peintre et collectionneur d'œuvres d'art français. 1931, naissance de Jacques Demy.

0: réalisateur, scénariste, dialoguiste, producteur et parolier français. 1952, naissance de Carole Fredericks. À nos actes manqués. Chanteuse afro-américaine. 1956, sortie de la chanson. De Jean Vincent. En 2000, le président de la République française, Jacques Chirac.
1: Il y a peu de choses qui me font vraiment souffrir dans la vie. L'une de celles qui me font souffrir, c'est le bruit des tronçonneuses. Je ne peux pas supporter le bruit des tronçonneuses.
0: Propose officiellement le quinquennat présidentiel. En 2023, décès de Astrud Evangelina Weinert, dite Astrud Gilberto. La, la, la. Chanteuse brésilienne. Dragon, aujourd'hui, vous prendrez plaisir à partager davantage et plus en profondeur avec votre entourage. La taquinerie est la méchanceté des bons. Victor Hugo.
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3: Quand il avait 9 ans, j'étais chez ma mère, il était sur l'ordi, et je me rappelle une fois, j'ai eu un coup de fil, et on m'appelait pour, il avait un pseudo de l'époque, Le Serou, mais c'est des petits jeux vidéo de l'époque, hein. Et en fait, un jour, il y a quelqu'un qui m'appelle en disant, on voudrait parler à Le Serou parce qu'il veut créer un site web et on est très intéressé. Et je leur avais dit, ouais, mais en fait, c'est mon fils et il a 9 ans.
0: Oui, mais ça, c'était avant. Ce soir, personne ne sait ce qu'il va se passer.
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0: Maintenant, nous sommes ensemble dans Maurice, c'est la nuit.
4: Salut les francophones, je m'appelle Maurice, je suis ton meilleur ami et je suis venu passer cette dernière soirée en direct de la semaine en ta compagnie. J'espère que tu as profité du temps qui était un peu moins pluvieux aujourd'hui, un peu moins venteux qu'hier mais encore un peu frais et que ton moral est au beau fixe, que l'ambiance va être formidable ce week-end et que tu as déjà rentré les courses pour bien manger demain midi. Viens participer à notre émission qui te permettra de rentrer en contact avec des gens que tu ne connais pas, qui normalement devrait disparaître lorsque les conversations seront terminées. Fais-le à l'écrit, en direct, avec celles et ceux qui sont connectés. 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Tu contrôles que ton micro fonctionne bien et qu'on peut te rappeler. Tu fais sonner un petit peu, tu raccroches, tu regardes ton écran, tu vas voir, badaboum, c'est moi qui te rappelle. Tout de suite.

0: vendredi.
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2: À Josiane, à 64, elle est à Monieville. Quoi ? 3, 2 ?
3: Attends ! Non, les 4, je les aurai à la fin de l'année. Je sais même
2: pas. Bon, alors, tu sais même pas l'âge que t'as, voyons.
3: Comment toi. Je compte plus.
2: Il y a plus personne pour te souhaiter ton anniversaire, toi. Bon, j'adore cette émission. Je te remercie d'être de l'autre côté, de lui permettre d'exister réellement. C'est vraiment super. Bon, je t'ai mis de côté quelques informations qui pourraient t'intéresser, en tout cas auxquelles tu pourrais réfléchir. Il y a les astronautes qui sont dans la station spatiale, dont la française Sophie Adenau, auxquels on a de recommandé d'aller se mettre dans la bagnole, hein, puisqu'ils ont, je sais pas quoi, un bazar là, je sais pas comment ça s'appelle, un véhicule de transport. Donc on leur a recommandé de se mettre dans la bagnole parce que du côté des Russes, là-bas, la partie qui va pas bien dans la station internationale, il y a des fuites d'air. Et il paraît que ça fait longtemps que ça dure. Et comme les Russes vont faire les réparations et que manifestement, on a un peu moins confiance, on leur a dit, mettez-vous en position de départ, attachez vos ceintures, on sait jamais. Si ça merdoit, au moins vous serez pas morts. Donc j'ai trouvé que c'était... j'ai bien aimé cette information. J'espère qu'ils vont réussir à réparer. Puis que je sais pas comment ils arrivent à rester là-haut autant de temps, ces gens-là. Mais bon, en tout cas, voilà, c'est fait. Ils ont eu l'information et on espère qu'ils seront protégés. Et bon, c'est pas très rassurant pour les Russes quand tu vois quand t'attaques les réparations et que t'as les autres qui s'enferment dans la voiture. Bon, tu sens qu'ils ont moyennement confiance dans ta façon de réparer. Bon. L'Allemagne qui est sur la descente, hein, depuis économique, en puissance de feu, un peu partout. L'Allemagne n'a pas réussi à se faire élire membre non permanent du Conseil de sécurité de l'ONU. C'est triste. Alors la France est membre permanent avec je sais plus qui, la Chine, la Russie. Je sais pas pourquoi nous on est permanent. Enfin bon. Mais les Allemands ils ont pas réussi. Les Allemands qui sont maintenant derrière les Italiens puisque la machine à broyer européenne aujourd'hui serait plutôt l'Italie. Hein, ce n'est ni la France ni l'Allemagne, c'est l'Italie. Parce que les Italiens, eux, avec Giorgia Meloni, qu'on a beaucoup critiqué quand elle a été élue, ben, manifestement, elle a l'air de plutôt bien se débrouiller, l'Italie, avec cette dame à sa tête. Peut-être que nous pourrions y réfléchir un peu, comprendre pourquoi les Italiens sont passés devant nous, alors qu'on se moquait d'eux il y a très peu de temps et qu'on les critiquait, voilà. Eh oui, on leur avait dit que leur façon de voir était pas la bonne, bon. Et nous, la nôtre est bonne, mais bon, c'est un peu la galère. On est sur le reculoir. Les 5 dernières représentations de la pièce de théâtre dans laquelle joue le chanteur Patrick Bruel au théâtre Édouard VII à Paris sont annulées. Aïe! Aïe, aïe, aïe. C'est vrai que je sais pas trop comment... je vois pas trop comment Patrick Bruel va réussir à s'en sortir parce que il y a quand même beaucoup de... Ça fait beaucoup de gonzesses, hein, quand même. Il y a beaucoup de gonzesses. Alors, est-ce que, puisqu'il est présumé innocent tant qu'il n'a pas été jugé, est-ce que ce sont des filles qui se sont donné le mot? Ou est-ce que il y a beaucoup de salopards dans notre pays qui ont eu les horreurs qu'aurait pu produire ce chanteur français? On sait pas trop. Alors il y a une information contradictoire, j'ai pas compris. Volodymyr Zelensky peut venir à tout moment à Moscou, répond le Kremlin après la proposition du président ukrainien de rencontrer Vladimir Poutine. Mais si j'ai bien compris, En fait, ils lui disent qu'il peut venir faire du tourisme, quoi. Mais ils n'ont pas l'intention de le rencontrer, Volodymyr Zelensky. Bien sûr, comme d'habitude, on continue, nous, à marteler que la Russie a perdu la guerre, que la Russie n'avance pas, que la Russie ci, que la Russie là. Mais bon, la Russie continue depuis 4 ans. Alors bon, ça avance pas bien fort. Mais elle n'est pas... La situation de la Russie ne ressemble pas du tout à la réalité que nous dépeignons. Je pense que si la Russie était comme nous la dépeignons, elle aurait arrêté depuis très très longtemps de faire la guerre, de tenter d'envahir l'Ukraine. J'avais une petite blague, je te la ferai après peut-être. Elle est un peu longue, je te la ferai tout à l'heure. C'est une blague, bon, ce qui fera rire une partie peut-être. Muriel de Paris n'est pas sur le chat, donc il faut que je la fasse avant qu'elle arrive, parce que comme j'ai parié à la sienne, qu'elle a faite la semaine dernière, si je fais la mienne, elle va forcément faire boue. Donc je la ferai tout à l'heure. Ouais, Python Tuile, ouais. Python Tuile, c'était bien, c'était hier soir ça. Le théâtre de Vanves, dans les Hauts-de-Seine, annonce une saison blanche pour 2026-2027 avec l'annulation de 30 spectacles et la suppression de son festival emblématique suite à une nouvelle politique culturelle imposée par la municipalité, privilégiant désormais les troupes locales. C'est la fin d'une époque pour le théâtre de Vanves. La prochaine saison, tous les spectacles, sauf ceux destinés au jeune public. La direction du théâtre, qui ne souhaite pas s'exprimer, a envoyé aux compagnies l'information par mail. Voilà. Donc, en gros, la municipalité du théâtre de Vanves a décidé d'utiliser l'argent, si j'ai bien compris, l'argent des habitants de Vanves pour promouvoir des spectacles de Vanves. Au lieu de faire croire que Vanves est une cité internationale avec des spectacles de la planète entière, les mecs, ils se semblent s'être dit qu'il vaut mieux utiliser l'argent des gens qui sont là pour la culture locale, c'est-à-dire faire travailler les compagnies locales, etc. C'est-à-dire que j'ai l'impression, c'est personnel, mais j'ai l'impression qu'on est en train de que certains sont en train de redevenir, sont redescendus sur terre, quoi. Ils se sont demandé, mais qu'est-ce qu'on fait avec l'argent qu'est-ce qu'on fait avec l'argent des habitants de Vanves? Est-ce qu'on continue à le donner aux gens qui sont à je sais pas où, ou est-ce qu'on le donne plutôt aux gens qui font travailler, des gens du coin, qui font de la culture locale, etc. Parce que moi je vois pas trop qui peut faire travailler les compagnies de théâtre de Vanves. Je sais pas, si t'habites à Bayonne, t'as pas vraiment d'intérêt, non, à faire venir les mecs de Vanves. Bon. Donc j'ai l'impression qu'il y a un petit vent qui souffle, un petit vent, un peu de réflexion qui souffle sur le pays et qui va permettre. Bon, Ciotti, t'as vu ce qu'il a fait avec les jeux, hein? Il a dit, ah, je l'ai lu le message avant-hier. Éric Ciotti, qui est donc désormais le maire de Nice, il a considéré que les jeux d'hiver, là, je sais pas quoi, c'était une dépense de fric gigantesque, donc il a préféré tout refiler à Lyon. Et il a dit aux administrés, il leur a dit, vous n'avez pas perdu les jeux, vous avez gagné 150 millions. c'est pas mal, non? Et c'est vrai que si t'es un contribuable, je pense que c'est plutôt des trucs comme ça que t'as envie d'entendre, parce que les jeux, on en a rien à foutre, on préfère les voir chez les autres que chez nous. Hein. C'est vrai, chez les autres, c'est bien, les jeux. Allez, viens causer. Minuit 45. Minuit 45 ce soir. Dépêche-toi, petit lapin, petite lapine. Aujourd'hui, c'est vendredi. Et je suis à Paris. Allez, viens, dépêche-toi.

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1: Hey, je t'attends, moi. Attention, je n'attends pas toute la nuit. Message de Jérôme, il a 51, il est à Carcassonne. Crook sur le chat. Oyez, oyez, messire Maurice Fichtre, il est arrivé le jour béni où la paye est tombée. Les coffres sont pleins. J'ai enfin consenti à délester ma bourse de quelques deniers pour m'octroyer dans ton échoppe le fameux et généreux pack hyper best-of et ses moultes écrits illustrés de grandes vertus que vous nommez BD. Je vais m'en mettre plein les feuilles et plein les mirettes, foi de croque. Que la fête soit grande, que la cervoise coule à flot et que nous fassions bonne pitance. Festoyons, tavernier, à boire. Rock'n'roll, Maurice, et que les troubadours se donnent. Eh ben, justement, je voudrais remercier toutes celles et ceux qui, comme le copain Jérôme à 51 de Carcassonne, ont compris notre système, comment il fonctionne, et qui ont saisi que pour que nous puissions faire marcher notre bazar, pour que tu puisses venir causer dedans, pour que l'ambiance soit bonne et pour que la radio puisse durer, il faut des brosoufs, de la caillasse, de l'argent. Et ce copain Jérôme fait partie de celles et ceux qui ont saisi l'histoire, quoi. Voilà. Donc je voudrais remercier toutes celles et ceux qui de même vont dans la boutique de Maurice Radio Libre pour dépenser du fricose pour faire marcher notre bazar. Donc je remercie donc Jérôme R, je remercie Benjamin B, fidèle et régulier, je remercie Arnaud CP, je remercie Vincent A, qui lui aussi a été acheté tout un package dans notre boutique. Freddy R, qui est un très régulier. Cédric A, Vincent V, Mathieu D, Olivier O, Stéphane P, Rémi P, Frédéric J, Robin S, Laurent J, Anthony L, et toutes celles et ceux que je n'ai pas cités et qui soutiennent notre radio et qui ont compris que voilà, s'il n'y a pas de publicité et qu'il n'y a pas d'argent public, il faut bien que ça arrive à quelque part, que le pognon tombe. Et donc ce sont celles et ceux qui écoutent cette radio qui la financent spontanément, sans qu'on soit en train de leur courir après. Si tu ne l'as pas fait, fais-le. Donc je remercie beaucoup toutes ces personnes et toutes celles que je n'ai pas citées qui soutiennent Maurice Radio Libre, non pas pour la gloire, pour qu'on parle d'eux, mais parce qu'ils ont compris, voilà. On s'adresse plutôt à des gens qui ont un peu de jugeote, ceux qui ont pas beaucoup, qui sont pas très malins, on peut pas leur expliquer et on va pas se batailler avec eux. Merci beaucoup et j'espère que tout cela va durer. Allez, encore un petit message dans ma boîte, maurice@mauriceradiolibre.com. Un message, je crois pas qu'il soit d'aujourd'hui, mais c'est pas grave parce que on avait gardé un message de Marjorie, elle a 63, elle est à Saint-Cyr-l'École. Salut Maurice, ton échange du 3 juin avec ton invité Thiborès pour son livre Le Con de Minuit m'a passionné. Je me souviens très bien de Gérard de Suresne que j'ai écouté quelques fois, mais j'ai été assez vite choqué et attristé du rôle qu'on lui faisait jouer pour s'en moquer de manière très décomplexée à l'époque. J'ai très vite arrêté de l'écouter. Dans ces années-là, j'avais la trentaine et j'écoutais plus tes émissions. Le livre de Thibaut est intéressant à plus d'un titre. La première chose, c'est que les années 90 ont été marquées par le raz de marée qui a été l'apparition des radios libres. Enfin, elles sont apparues dans les années 80. Des libres antennes, tu veux dire, surtout, je pense. On l'oublie sans doute, mais énormément de gens, de professionnels de la radio comme toi et beaucoup d'autres se sont battus pour les faire exister. Et on oublie aussi que ces années-là se sont télescopées à l'arrivée du sida, fini l'insouciance pour les jeunes, stigmatisation des homosexuels et beaucoup de morts. Pour Thibaut qui avait 15 ans, enfin qui ne pouvait s'exprimer vraiment à la radio, exprimer ses angoisses d'adolescent ou d'adulte, le besoin juste de pouvoir parler sans contrainte. Alors, et c'est mon avis personnel, Gérard a été une victime de cette dérive de la parole libérée, trop vite peut-être. Thibaut, qui avait 15 ans à cette époque, en tant que mineur, n'avait bien sûr pas le recul nécessaire d'un adulte pour comprendre que cela pouvait être cruel. Mais il a eu ce sentiment qui lui est resté à l'âge adulte que quelque chose clochait. C'est sans doute la raison pour laquelle il a écrit ce livre. Merci à lui. Merci pour ton émission, Maurice, qui est toujours pleine de belles surprises après tant d'années. Marjorie, merci d'être de l'autre côté, Marjorie. Allez, on y va. Alors, qui va là, je te prie.
2: Catherine Santorcachou.
1: La très fidèle Catherine. Qui a 60 et qui habite Arcachon. Il y a un bar qui a cramé cette nuit à Arcachon, c'est pas vous, hein?
2: Oui, c'est pas moi.
1: Ah, c'est pas vous qui avez foutu le feu.
2: Non.
1: Moi, c'est sûr, hein? Même, ils vous ont pas énervé. Incendie sur le bassin d'Arcachon, le bar emblématique du Moulot. L'oubli, détruit par le feu. Il y a quelqu'un d'autre qui veut parler, alors qui va là, je te prie.
3: Ouais, Renault 57 Fontainebleau.
1: Eh oui, Renault 57 à Fontainebleau. Comme vous êtes là, je vais vous faire ma blague, vous êtes d'accord?
2: Avec grand plaisir. Bon. Avec grand plaisir. Renault, il va me soutenir.
1: Bon, je vais vous la lire.
3: Je vais tolérer, encore une fois, l'intolérable.
1: Et ouais, mais vous verrez, c'est pas mal, ça passe. Bon, elle m'a fait rire, moi. Bon, elle vous fera peut-être pas.
3: Tu nous as prévenu hier, hein, que t'avais un QI de 42, donc.
1: Ouais, voilà. Et attends, j'ai fait deux fois le test. Hein. Bon, allez, attention, vous êtes prêts? En fait, elle est pas de moi, hein, je l'ai pompée quelque part, vous pensez bien que je peux pas en créer, moi. Alors, j'ai vu un sans-abri, et je lui ai demandé, si je lui donnais 50 euros, s'il allait acheter de l'alcool. Il a dit non. Il n'avait pas bu de bière depuis des années. Je lui ai dit, si je te donnais 50 euros, achèterais-tu des pièces de moto? Il a dit encore non. Il s'était débarrassé de sa moto il y a 15 ans. Alors je lui ai dit, si je faisais mieux que 50 euros, je t'amène chez moi, je te lave, ma femme te préparera un bon repas, ensuite je te ramène là où tu étais et je te donne quand même 50 euros. Et il m'a demandé, elle va pas se mettre en colère? Oh, je lui ai dit que ça n'avait pas d'importance. Je voulais juste qu'elle voie ce qui arrive à un homme quand il arrête de boire ou de faire de la moto.
2: Elle est rigolote.
1: Elle est trouvée bien.
3: Mais non, mais elle est bien. Tu sais que c'est bien ça, Maurice.
1: Elle est bien celle-là quand même. Bon, on voit que
2: je connaissais déjà. J'ai fait rester le suspense que je connaissais.
1: Ah, tu la connaissais? Moi, je la connaissais pas.
2: Mais bon, mais comme je suis bon public, et moi, j'aime bien rigoler, ça me fait rire.
1: Ah, j'ai trouvé bien, moi.
2: Elle est bien, elle est bien. Elle te convient.
1: Elle me va bien en plus. Vous l'avez vu?
2: Attends.

Wow. Un message de mon voisin. Quand je suis en Auvergne, Will, il a 43, il est à Beaumont. Bon week-end monégasque, amiral. On se caille un peu en Auvergne, mais les températures vont remonter sans excès. Attention Catherine, il faut bien respecter la posologie médicale. Bien à vous, amicalement, pas d'intrusion à Roya. Merci d'avoir été éteindre la lumière. Je ne sais pas pourquoi il y a une lumière qui s'est allumée chez moi en Auvergne. Ah bon. Parce que les...

0: maintenant relié à l'égout, ben je les mets là. Il y a des agriculteurs pas loin, les mecs ils ont des fosses à purin, des trucs comme ça. Je dis, tu peux m'en mettre un petit coup en passant, tu sais, par-dessus, là, hop, il envoie le tuyau, là, hop, on met un peu, super. Donc ceux qui voudraient aller chez moi quand je suis pas là, ouais, prenez un... Le mieux, c'est de se mettre à la terre. Tu plantes un piquet et tu t'entoures de cuivre. Et là, tu peux rentrer. Bon, après, pour piquer des trucs, c'est plus compliqué. Ouais. Et ouais, c'est quand même vraiment bien cette vie. Non, il faut... Tu vois, les systèmes d'alarme comme ça, un peu artisanaux, c'est sympa. Ça dérange personne. Ça n'alerte personne, c'est ça qui est bien. Voilà. Voilà. Et ici, regardez, nous avons le plaisir d'avoir Catherine, elle a 60 et est à Arcachon.
1: Je suis là.
0: Et oui. Ce n'est pas elle qui a mis le feu à l'oubli à Arcachon.
1: Non.
0: On va quand même regarder un peu sur le constat d'assurance à quelle heure ça a pris feu et voir si ça correspond aux heures où elle était avec nous. Renaud a 57, il est à Fontainebleau.
2: Allô.
0: Il y a quelqu'un d'autre qui veut parler, alors qui va là, je te prie.
3: Benjamin, 46, à Muguet.
0: Et ouais, Benjamin le Muguetiste.
3: Tout à fait.
0: Et ouais, 46 à Muguet. Vous avez du beau temps à Muguet, c'est comment ?
3: C'était bien ce matin, un peu plus nuageux tout à l'heure, et là, c'est un super ciel, il fait 20-21.
0: Ouais, bon, c'est pas le mois de mai, quoi. Et juste une petite question après, bien entendu, on va écouter Catherine. Elles sont étamées, les casseroles en cuivre qui sont derrière, on peut cuisiner avec ou pas du tout ?
3: Y en a deux, on peut cuisiner avec,
0: d'accord.
3: Le reste c'est de la déco.
0: D'accord.
4: Ah là là, attends, il y a un truc à poisson là, un truc à...
0: Le long là.
4: Le long, cendre. Ouais. C'est un plat.
3: C'est une saumonière.
4: Une saumonière, merci. Voilà. Ah,
3: ouais, alors je te rassure, je fais pas de saumonière. Je fais pas de saumon dedans. Non, c'est purement...
4: La dernière fois que j'ai vu un truc comme ça, c'était avec un cendre dedans.
3: Ah ouais, c'est bon.
4: Ah ouais, c'est bon ça. Oh, ouais. Qu'est-ce que c'est bon ça. Ouais.
0: Allez, allons écouter Catherine à Arcachon, je vous prie.
1: Ouais, au moins ça va être intéressant parce que là, truite saumonée, là.
0: Et oui, la truite saumonée, c'est pas intéressant.
4: Tu m'as l'air saumonée.
1: je suis blasée. Écoutez-moi, j'ai des choses à dire. Et là, ça va être passionnant.
0: Et ça, c'est bien. Elle est faite pour ça, l'émission, pour les gens passionnants seulement.
1: Oui, alors déjà, je voudrais présenter mes plus plates excuses, comme mes seins étaient avant que j'ai les seins et j'étais plate, mes plus plates excuses à hier soir, que s'appelle Julien, qui a dit que j'avais, et à Will, qui a bien cerné aussi, que j'avais été trompée dans la posologie de mes médicaments.
0: Okay. Ah, mais Julien de Saint-Tonic, c'est un expert, hein, donc lui.
4: Ah ouais, t'as
0: vu,
4: en Et ça après, sentait que tu avais pris triple dose quand même. Hein.
0: Autant pour ChatGPT, je ne fais pas confiance, mais pour le diagnostic de la personne qui est en face, qui a pris trop de produits, là, je lui fais confiance.
1: Oui, et alors tu sais ce dont je me suis rendu compte, parce que je me suis interrogée dans ma tête toute seule moi-même. Après, je me suis dit, mais Kat... Catherine d'Arcachon, vous avez pris trop de médicaments, mais comment est-ce possible puisque vous diminuez un petit peu les doses? Et j'ai compris que je me réveille à 4 heures du matin, je prends mon café, mes médocs, je me rendors jusqu'à 5, 6 heures, et là je me réveille, je reprends encore mes médocs. Et là il y a une erreur, parce que j'ai double dose effectivement. Et après je suis énervée, je suis angoissée, je prends du Lexomil dans le bus. Et après, ça va pas.
0: Pourquoi il y a un distributeur de Lexomil dans le bus ?
1: Non, dans mon sac, il y a
0: une petite boîte de Lexomil. Non, parce que je disais,
1: voilà. Alors voilà.
0: J'ai jamais pris le bus à Arcachon.
1: Je suis incohérente. Mais tu sais que moi, je l'écoute, Julien, parce qu'il m'a dit, t'as pris trop de médocs. Je me dis, non, j'en prends moins que d'habitude. J'en prends tellement moins que j'en prends effectivement quand même une fois et demie la dose. Voilà, c'est pour ça que ça va pas. Mais ça va quand même, ça va. Alors il y a un autre problème. Le problème. Vous connaissez un peu Marseille? Le why. Vous connaissez Marseille?
0: Moi, pas trop.
4: Non. Et puis je veux.

0: je veux pas en plus. Je veux pas connaître.
1: Vous savez, chez moi, c'est bien rangé. C'est vachement nickel. Tout est lisse, tout est bien.
2: Ah bon?
1: Fait tout. J'ai beaucoup trop d'affaires, mais ça va. C'est bien rangé.
2: D'accord.
1: Je vais vous faire visiter. Vous allez voir en l'espace d'une demi-journée ce que j'ai fait. Et mais dans 2 heures, ça sera nickel. Hein. Mais là, je vais vous faire visiter.
2: Qu'est-ce que j'ai fait?
1: Moi, j'ai fait de la merde.
2: Quel rapport avec Marseille?
1: Parce que Marseille, on met le why partout, j'ai mis le why. Regarde.
0: Le savon, c'est le savon peut-être.
1: Le why, c'est le bordel. Regarde tout ça. Il y a 5 sacs de poubelles, j'en ai donné 5 à ma voisine. Regarde ma chambre, c'est le why
2: partout. Mais quoi, j'ai pas compris, t'as tout renversé, c'est ça?
1: Oui. Oui, regarde.
3: Et tu t'es battu.
1: Et partout, c'est le.
2: Mais pourquoi t'as tout jeté par terre?
0: Pourquoi, oui?
2: Qu'est-ce qui s'est passé?
1: Moi, je vais vous expliquer parce que j'ai donné. Ah, j'ai moins de cerceaux, vous allez remarquer, j'ai moins de cerceaux. J'ai donné 3 cerceaux. J'ai donné plein d'affaires. Mon masque de dinosaure, je l'ai donné. J'ai donné plein d'affaires. Ça, j'ai voulu le donner. Elle m'a dit non, l'année prochaine. J'ai donné tout à ma voisine, mes affaires, mes habits et tout. Elle m'a dit, je peux pas tout prendre. Lundi, je reviens, je vais amener tout ça dans une association.
2: Mais t'en es sûr, t'es sûr que c'est pas l'excès de médicaments, le je sais pas quoi, qui te fait faire tous ces trucs-là, non?
1: Non, j'en ai marre, j'ai trop d'affaires. J'ai mis le why. Et là, je vais tout ranger. Après l'émission, je vais tout ranger. Parce que Cécile, elle a horreur du bazar.
2: Comment tu sais que le chat a horreur?
1: Elle n'aime pas. Elle me traverse comme ça. Elle me regarde, elle fait. Et puis, elle me traverse. Et elle ne sait pas où se poser. Mais c'est normal, mais moi non. Je ne suis pas bien, regarde tout ça.
2: Il y a de la place quand même pour le chat, là, pour se mettre quelque part, non?
1: Mais non, elle n'aime pas. Elle n'aime pas. Il y a plein de sacs de poubelles. Il y a le gnome.
2: Tu es sûr de ça, Catherine? Je ne suis pas sûr. Tiens, écoutez, ça, c'est bien ça.

0: Je suis allé voir un psy et tout, je suis un mec un peu nerveux. Pourtant, j'étais en prison. J'ai fait 6 mois de prison ferme à la prison de Corba là-bas. Je me suis pris la tête avec un mec, je lui ai pris une arme, je lui ai mis une balle dans le pied.
1: Mon Dieu. Mon Dieu. Ah, c'est pas simple, hein. Il y a des gens de tous les styles de l'autre côté. Message de Philippe, il a 49 et il est à Charenton-le-Pont. Elle dit ceci. Bonsoir Maurice, bonsoir l'équipe. Étonnant, mais très intéressant l'échange hier soir entre Catherine, Julien et toi sur l'intelligence artificielle. L'IA réussit au moins parfaitement deux choses, faire parler d'elle et séduire une partie de la population. Ça, c'est bien ça. Je vais apporter une précision sur un point précis. C'est bien ça. Julien a repris Catherine qui affirmait que la TSH dans un examen sanguin sert à mesurer les troubles de la thyroïde. Elle avait parfaitement raison. Pour mesurer la testostérone, on mesure la testostérone tout simplement. Cela se vérifie assez facilement pour la TSH. Et une expérience que j'ai vécue pour illustrer la force de l'intelligence artificielle. Maurice, tu as mon nom et mon prénom, donc tu pourras vérifier sur Google que je suis un expert reconnu dans un domaine très précis. J'interviens dans les médias et j'anime des conférences sur ce sujet. Récemment, un homme qui était venu m'écouter m'a posé une question et après ma réponse m'a fait que Gemini donnait une autre réponse. Donc, je devais me tromper. Je sais que j'avais raison, mais lui n'a rien voulu entendre. Je ne pouvais pas lutter. Quelle puissance quand même. Bonne soirée. Rock and roll, Philippe. PS, merci pour la musique. Ouais. Et oui. Oui, parce que maintenant, les gens, quand chat GPT, Gemini, Copilot, je sais plus quoi, Claude, dit quelque chose, pour eux, c'est la vérité. Ouais. Même si tu dis que t'as pas mangé de chocolat. Si Gemini le dit, c'est que tu as mangé du chocolat. Non, mais non. J'en ai pas mangé. Si. Gemini l'a dit. Et après, les gens, ils te disent, ouais, t'es gêné, c'est ça. Je leur dis, mais non. Je n'ai pas mangé de chocolat. Bon. C'est horrible, hein. Mais, tu sais, c'est comme le début de l'Internet. Au début de l'Internet, les gens me posaient des questions me concernant. Je leur répondais, je disais, non, non. On me disait, non. C'est pas vrai. Sur Internet, il y a marqué autre chose. Pour la vérité, c'est Internet, c'est pas ce que tu leur dis. Parce que toi, forcément, tu dissimules, tu caches. Je vous rappelle que si vous voulez participer à l'émission, vous appelez. On a vu que vous appelez Pellier. Ensuite, on vous rappelle, donc il faut décrocher. Autrement, vous n'y arriverez pas. Assurez-vous que votre bazar vous permet de décrocher. Eh oui. Puisque nous, on vous rappelle. À bord par ici, Catherine, elle a 60 et est à Arcachon.
2: Présentement.
1: Renaud a 57, il est à Fontainebleau.
3: Tu m'entends?
1: Benjamin a 46, oui, il est à Muguet.
4: Oui.
1: Il y a quelqu'un d'autre qui veut parler, alors qui va lâcher le prix.
4: Mickaël, 43 ans de Paris, bonsoir.
1: Et voilà. On va écouter Renaud.
5: Oh non!
1: Si, on peut circuler. On peut circuler, on reviendra, okay. Catherine.
5: Oui, j'ai plein de choses.
1: Mais oui, mais écrivez ce que vous avez à dire.
5: Non, je ne crie pas. Ça y est, j'ai tout écrit déjà.
4: Il faut noter. Ah oui.
1: Noter comme ça. Tout le monde parle un peu comme ça. Ça évite que les derniers arrivent poireautes pendant 3 heures.
5: Tout à fait. En plus, moi, je n'ai plus rien à dire.
1: Mais si, tu avais des choses à dire. Oh,
5: oui, mais après. Ah non, suspense.
1: Bon, allez-y, Renaud, envoyez la sauce. Autrement, on va tourner
5: en rond. Vous parlez, je vais tout manger. Vous allez voir, vous allez halluciner.
1: Non, le mieux, c'est que tu écoutes les autres. Parce qu'en fait, d'accord, on s'en fout, nous, que tu ranges ou pas. On dormira pas là.
5: Hein. Ah bon? Mais non. Tu viens pas dormir à mes
1: soeurs? Non, pas ce soir. Ce soir, je dors à l'hôtel.
5: Ah, oh, mais tu m'as pas dit.
1: Non, je t'ai pas dit. C'était la surprise.
4: Mais il est sans fil, le casque, là, non, Catherine?
1: Non, non, mais... Non, je préfère qu'elle reste écouter l'émission. Allez.
5: Oui, j'aurai.
1: Allez-y, Renaud.
2: Oui, merci. Last but not least, bon, moi, je viens vous parler de l'état de notre pays ce soir, histoire de...
4: Ah, merde.
2: Oui. Alors... Ah, oui. Si, ça va être ça, les mecs. Je suis désolé, mais... Non, moi, je... Bon, comme beaucoup de gens, hein, je pense que je sature. Mais moi, peut-être à un degré supérieur, après ce qui est arrivé à mon fils, en fait, quand je vois que l'État n'est même plus en capacité de protéger nos enfants, des enfants qui sont l'avenir de ce pays. Et là, ça commence à... Enfin, c'est pas que ça commence, c'est qu'en fait, il faut que ça s'arrête. D'une manière ou d'une autre, il faut que ce délire s'arrête. Il faut qu'on protège nos gosses, que les gens qui en ont la charge cessent de se lamenter en les regardant tomber et qu'ils agissent en les protégeant des pédocriminels, mais aussi des idéologies mortifères, de la criminalité galopante et des narcotrafiquants en tout genre. Ça fait beaucoup.
5: Tu peux dire un truc, Renaud, à toi ?
2: Ouais, pas trop fort, crie pas trop, s'il te plaît.
5: Vas-y. Pas trop fort. Dis, il faudrait qu'on accable la justice, on accable la loi, on accable l'État. Il faudrait arrêter que les gens soient des meurtriers, des criminels, des violeurs.
2: Non, mais ça, tu
4: moi, j'ai jamais tué ni violé personne.
2: Hein. Moi non plus. Hein. Je suis désolé.
1: Ah, oui, mais moi non plus. Hein, j'ai pas.
5: Criminalisé, violé par des papas de copines.
2: Non, mais oui, d'accord. Oui,
5: alors, Et ça, attends, c'était il y a longtemps.
2: T'as pris des trucs au distributeur du bus, là, ou pas?
5: Non, frère, je suis resté chez moi tout à l'heure.
2: Les bus d'Arcachon, ils distribuent des choses, je sais, mais quand même.
5: Non. On s'en fout. Bon, d'accord. Ouais. Ok.
1: Il y a quelqu'un d'autre qui veut parler, alors qui va là, je te prie.
6: Guy, 62, Villeneuve-Saint-Jean.
1: Oui, allez-y, Renaud.
2: Voilà, et donc je vais quand même faire un petit panégyrique de ce qui m'agace profondément, mais ça commence à m'agacer à un point. Que je pense très sérieusement à m'agacer dans les urnes, c'est-à-dire que à force de prendre les gens pour des cons, on va le devenir, on va vraiment le devenir, parce que je pense que ça, moi personnellement là, je pense que ça ne peut plus durer. Heureusement, mon fils s'en est tiré, la petite Liana ne s'en est pas tirée. Il n'était pas menacé de la même chose, mais en fait, ça procède du même état de délabrement idéologique dont nous sommes victimes, comme en Angleterre. Hein. Je ne sais pas si vous avez vu ce monsieur en Angleterre qui a été menacé par les flics alors qu'il était en train de se vider de son sang.
1: Menotté
2: par les flics alors qu'il était en train de se vider de son sang parce qu'il avait été poignardé par un type qui a tranquillement déclaré aux flics que il était victime de racisme, donc il avait neutralisé le raciste. Et les flics ont menotté le mec et il est mort sur le trottoir.
6: Le mec est chez lui en Angleterre.
2: Menotté.
1: Il y a quelqu'un d'autre qui veut parler, alors qui va là, je te prie.
7: Nicolas, 47 ans, Montréal, Canada.
1: Oui. Allez-y, Renaud.
2: Et donc voilà. Alors, j'ai le petit panégyrique là. Je rappelle quand même que tout cela, je vais vous en faire cadeau du panégyrique parce que après les mecs du PSG, donc Monsieur Doidou, 13 ans, qui perd un œil.
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0: T'en veux encore? La suite, c'est dans la bouteille.
1: Bah, c'était tout cassé. Mais on vient de remettre toutes les galeries des photos sur le site. 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

0: 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Un message dans ma boîte maurice@mauriceradiolibre.com de Pierre qui a 42, qui est à Saint-Leu, sur l'île de la Réunion. Bonsoir Maurice, en direct de l'île de la Réunion, avec le cousin qui va jouer dimanche au Sakifo. Ya, là. Et il a envoyé une photo. T'as un peu forci, non, Pierre, un petit peu épaissi, non, j'ai l'impression. Ah, le travail sur les toits, là, ça fait rentrer un peu les haricots, non? t'as mangé les haricots avec les lardons, tu les as pas bouillis cette fois-ci, tu les as mangés comme il faut. Ouais, très bien avec ta fille et ton copain, et ton cousin. Bon, ben j'espère que ça va bien se passer. Message d'Alexis, il a 47, il est à Grand-Bay. Sur l'île Maurice. C'est un de mes anciens voisins de l'océan Indien. Et il dit ceci. Hey « Hé Maurice, encore une démonstration hier soir du pourquoi il faut écouter et travailler en classe. Le pauvre Julien est parti dans les délires complets parce qu'il ne comprend rien aux mécanismes de la physique en général. Les objets macroscopiques, c'est-à-dire plus grand que quelques molécules, ne suivent pas les lois de la physique quantique, mais les lois de la physique classique. Les phénomènes quantiques disparaissent au niveau macro à cause du phénomène de superposition. Une particule, par exemple, un électron, peut être en plusieurs endroits différents à la fois, parce que c'est un objet mathématique et donc probabilistique. Un chiot, en revanche, c'est une somme considérable de particules qui se trouvent bien en un lieu déterminé, au niveau macroscopique, et ce, que la porte des toilettes soit ouverte ou fermée. Alors pourquoi est-ce que les phénomènes quantiques sont si difficilement observables? C'est parce que les états quantiques, tels que les multiples positions d'une particule, ne peuvent exister que sous des conditions très particulières et surtout extrêmement sensibles à la moindre perturbation. Donc, dès qu'on les observe, la simple augmentation de température créée par notre corps ou les vibrations causées par un appareil de mesure sont suffisantes à faire s'effondrer l'état quantique et à créer le déterminisme. Si Julien maîtrisait déjà la physique classique, il aurait moins de difficultés à appréhender la physique quantique, même si, sans maîtrise de certains outils mathématiques, notamment la résolution des équations différentielles, il a peu de chances de pouvoir réellement saisir ce dont on parle. C'est au programme de prépa scientifique ou premier cycle universitaire. Bref, il faut bosser beaucoup et longtemps avant que ça ne puisse rentrer et il n'y a pas de cheat code sur YouTube. Cheers, Alexis. Oui. Expliquer aux gens qui n'ont pas fait de physique et qui n'ont pas d'intérêt pour la physique, qui ne peuvent pas comprendre la physique quantique, c'est compliqué à l'heure d'Internet. Merci pour le message. Catherine à 60, elle est à Arcachon.
1: Oui, et si je fais ça, c'est
0: pour... Renaud à 57, il est à Fontainebleau.
1: Eh oui.
0: Benjamin à 46, il est à Muguet.
2: Oui.
0: Michael, 43 à Paris. Guy, 62 à Villeneuve-Saint-Georges.
3: Oui.
0: Nicolas, 47 à Montréal, au Canada. On fait circuler un peu, Renaud, on reviendra tout à l'heure.
4: Ah ouais, attends, juste deux secondes.
0: Bon, allez-y.
4: Je voudrais pouvoir terminer
3: excellent,
4: quand même. Ah ouais, quand même. Ouais, je sais que la campagne électorale pour la présidentielle va commencer, Maurice, mais enfin, on va quand même essayer d'avoir un minimum de méthode. Hein
0: voilà. C'est pas une question de méthode, c'est la possibilité pour tout le monde d'être entendu.
4: Oui,
0: allez-y, c'est bien. Allez-y.
4: Et donc, justement, comme la campagne électorale est visiblement très bien lancée par des mecs qui nous expliquent qu'en fait, si les mecs vont tout casser dans les rues après la victoire du PSG, c'est non pas parce que c'est des supporters du PSG, mais parce qu'ils sont mes victimes. Moi, en tant que citoyen français, ils sont victimes de la France et de ma citoyenneté française, parce qu'ils ne se sentent pas citoyens français, ils sont exclus. Moi, ça, j'en ai mais ras-le-bol de ça. Et c'est à cause de ces gens-là que les gendarmes n'ont plus le temps de s'occuper des pédophiles. Les gendarmes n'ont plus, les policiers n'ont plus le temps. J'en termine là-dessus. C'est toute la théorie d'Oswald Baudot. Il faut que les gendarmes, les policiers blindent tellement leurs procédures pour ne pas laisser la moindre chance à un juge ou un avocat de pouvoir déclarer la procédure comme nulle, que les mecs, ils ont même plus le temps de faire leur boulot sur le terrain, quoi. Voilà, je passe la main.
0: Mais on y reviendra, Renaud, hein, c'est pour que tout le monde puisse
4: D'accord,
0: parler.
4: Ça marche, ça marche.
0: Benjamin Amuguet, c'est à toi la main.
2: Oui, moi, je voulais dire, bah, je pense comme tout le monde, cette malheureuse petite fille.
0: Mon Dieu, ça me, quelle horreur.
2: C'est horrible, je suis effondré comme tout le monde, voilà, enfin, il n'y a pas de mots, voilà. Je voulais parler entre autres vite fait, j'ai lu une info, qu'on marche un peu sur la tête, qu'il y a un faux dentiste qui va être jugé, qui a exercé dans les années 2023-2024, dans beaucoup de centres dentaires d'Île-de-France.
0: Mon Dieu.
2: Et au Luxembourg. Et il a charcuté une centaine de patients.
0: Oh là là.
2: Et il n'a pas de diplôme, bien évidemment. Mais il a eu le temps, quand même, de se faire embaucher, de pratiquer, d'être dentiste, simplement.
0: Oh oui,
2: Et le pire, c'est que, avec certains patients, il s'est fait un pognon monstrueux en leur défonçant la bouche et les dents,
0: oh là là,
2: les gencives et tout ce qu'il y a avec. Il faisait des interventions à 10 000 euros.
0: Oh.
2: Et les gens payaient.
0: Je ne comprends pas pourquoi tous les escrocs de la planète viennent chez nous. Je veux dire, pourquoi
4: C'est évident, Maurice.
0: Oui, parce que la porte est ouverte.
2: Je ne comprends pas comment d'un centre dentaire à l'autre, généralement, tu communiques. Dans ce cas-là, il n'y a pas de communication.
4: Ah non, non.
2: Pas de vérification des diplômes. C'est quoi? C'est une photocopie qui montre. C'est ahurissant.
4: Il y a
2: plus de 100 personnes qui ont plus de ratiche.
4: Il n'y a plus aucune structure.
3: Il n'y a plus aucune structure de.
0: Ah, comment il paye ses factures autrement? comment il peut payer ses factures? Mon Dieu, quelle horreur. Je sais pas pourquoi. Enfin, si, oui, les portes sont ouvertes, donc n'importe qui, tous les gens qui veulent faire des trucs bizarres, des trucs viennent chez nous. C'est quand même. C'est-à-dire que là, t'es obligé de te méfier même du dentiste. Bientôt, il faudra que tu te méfies du mec qui te vend les pommes de terre. Que tu prennes sa place.
4: Non, mais ce faisant, c'est dramatique parce que les vrais médecins, je dis n'importe quoi, algériens qui sont, les vrais dentistes algériens qui sont diplômés, sur qui est rejeté l'opprobre sur ces,
3: voilà,
4: sur ces
3: les
4: gens-là.
3: Algériens, voilà.
4: Oui, voilà. tout de suite, hein, les Algériens. Hein. Mais bon, c'est dramatique quand même. Je veux dire, où sont les structures étatiques de vérification et de bon fonctionnement de l'État? Où part notre pognon? Où va l'argent, quoi?
2: Exactement. Comment est-ce possible?
3: Dans un trou, je crois. Il tombe dans un trou, je crois.
2: Non, puis c'est pas la première fois. Il y avait eu un fait divers aussi. Un mec, un tueur en série à Perpignan, les pauvres petites de Perpignan. Ils avaient soupçonné un mec qui avait un profil parce que le gars a charcuté ses victimes. Enfin bref. Et le mec qui était soupçonné, mais qui était innocent, était un faux médecin.
0: Non.
2: Un péruvien. Qui a bossé
5: dans plein d'hôpitaux. Mais c'est pas notre ami William?
4: Peut-être.
0: Escroquerie à la Sécu ou auprès de ses amis. Escroquerie à la Sécu ou auprès de ses amis. Usurpation d'identité. Exercice illégal. Maïdine Ayahadi a exercé dans les centres dentaires réputés d'Île-de-France et du Luxembourg sans jamais avoir été diplômé. Comment tu peux te dire « Allez, moi, je vais faire dentiste. Allez, hop !»
4: Ouais.
3: Non, mais c'est une époque où l'audace est mise en avant.
0: Tu te dis « Je vais escroquer les gens. » Je sais pas, tu voles des bagnoles, tu les vends sur le bon coin, tu vois. Mais te dire « Allez, je vais faire dentiste. » Là, faut quand même avoir un truc dans sa tête qui va pas bien, quoi.
2: Non, mais ça va au-delà du sadisme. Ouais, je veux dire, c'est
0: dentiste.
2: T'as l'intégrité, oui. Tu voles des bagnoles, bon, voilà. On va dire qu'on a dit,
0: t'essaies de vendre des clignotants. Bon, voilà.
2: Là, tu vas charcuter des gens et en plus, tu leur demandes 10 000 euros et en plus, t'en as qui payent, quoi.
4: Et en plus, tu fais des escroqueries à la CPAM. Il y en a un, là, un Marocain, s'est barré avec 5,6 millions d'euros.
0: Ah ouais, c'est ouvert. Bah, c'est ouvert, contre, il prend son sac, il le remplit. Il remplit le sac, il fonce, il prend Air Maroc, et il rentre.
4: C'est complètement dingue, quoi. Où est l'État régalien? Où est l'État régalien? Où est ma thune? Où va mon fric?
3: Moi, j'ai un business, moi, si vous voulez, de prothèses. Si vous voulez,
0: allez, tiens, justement, on reviendra dessus, Benjamin, comme ça chacun expose le sujet qu'il va aborder, développer. On va écouter un peu Mickaël à Paris, pas trop long, puis Guy, puis Nicolas, on revient à Catherine, et là, voilà. Allez-y.
3: Voilà, alors moi,
4: et là, c'est la catastrophe.
3: Bon, l'intitulé de l'exposé sera donc Disclosure Day, qui sort mercredi prochain.
4: Yes.
3: Qui est le prochain Steven Spielberg, qui revient à ses premières amours, puisque après Rencontre du troisième type, E.T. et La Guerre des Mondes, c'est donc le quatrième film où il va traiter de, bah, des aliens qui débarquent sur Terre.
4: Ah non, le cinquième. Le cinquième, parce qu'il y a eu Indiana Jones 4 aussi, dans lequel il parle.
3: Alors, ce sont des êtres interdimensionnels.
4: Ah, d'accord, pardon.
0: On est chez les spécialistes, hein. Si vous, oui, vous pouvez aller aux toilettes, au bar un coup, ou au bar.
3: Je n'ai pas
4: les crânes de cristal, c'est
3: non, voilà, j'ai pas omis le crâne de cristal, mais vu qu'il s'agit d'êtres interdimensionnels et qu'en plus, depuis.
0: Pardon.
4: Pardon,
0: les êtres.
4: Interdimensionnel.
0: Qu'est-ce que c'est, les êtres interdimensionnels?
3: C'est de la science-fiction, hein, Maurice. On n'est pas dans de la science. Hein.
0: Ouais, voilà, mais qu'est-ce que c'est? Enfin, qu'est-ce que ça représente?
4: C'est ceux qui peuvent changer de dimension. Ils viennent d'une autre dimension.
0: Parce que moi, je croyais que c'était à l'intérieur, moi. Bon, alors, d'accord.
3: C'est ça. Moi, de ce que j'ai compris.
4: Non, inter, ça veut dire entre.
0: Ben oui, c'est pour ça. Donc, entre. Quand tu me dis qu'ils peuvent changer.
4: Ils peuvent passer entre deux dimensions.
0: Ah, donc ils sont entre les grands et les petits, quoi.
4: Ils peuvent passer de leur dimension à la nôtre.
3: Moi, je le cite.
0: Ah oui, mais ça, c'est pas inter, alors. De leur
4: dimension. C'est transdimensionnel, ouais.
0: Ah, c'est trans, hein. D'accord.
3: C'est Steven qui a dit ça, c'est pas moi.
4: Oui, mais c'est vrai.
0: Bon, non, c'est parce que moi, je ne comprends rien à ça, donc je pose des questions.
3: Oui, non, mais même moi, bon, j'ai compris, oui.
0: Bon, en gros, est-ce que tu peux nous dire combien de temps va durer le film, surtout? Parce que moi, c'est là-dessus que je les juge.
3: C'est la grande question de Maurice, ça.
4: Ah, un peu plus de deux heures, Maurice.
0: Ah, un peu plus de deux
3: heures. 3h20.
0: 3h20.
4: Non.
0: Trop long.
4: N'importe quoi. Non.
0: 3h20. 3h20.
4: Surtout qu'ils ont déjà tout dit dans la bande-annonce, donc.
0: Ah oui, c'est ça. Oh, 3h25
3: quand même.
0: Combien? 2h25, ah, c'est gros. Hein.
2: Oh, putain, il y a un impact.
4: Non, mais c'est générique, c'est générique compris, 2h25. Et comme il y a 10 minutes ou 12 minutes de générique.
0: Ouais, c'est ça, parce qu'il y a 3000 personnes qui travaillent dedans.
3: Alors, le pitch, que feriez-vous si vous découvriez que nous ne sommes pas seuls sur Terre? On vous le prouvait, auriez-vous peur? Les gens ont le droit à la vérité, elle appartient à 7 milliards de personnes, ou 8 maintenant près, je crois. Chaque seconde nous rapproche de l'inévitable. Et en fait, la bande-annonce elle-même est une sorte de documentaire trailer.
4: Oui, tout à fait.
3: On voit Steven Spielberg, tu sais, bon, évidemment, Maurice, c'est du marketing. Hein. Et t'as Spielberg qui dit, oui, vous savez, quand j'ai réalisé en 78 Rencontre du troisième type, j'en savais pas beaucoup sur le sujet, mais depuis, j'en ai appris énormément. Et je pense que maintenant, le public a le droit de savoir. Enfin, ils demandent vraiment ça. Ouais. Comme si le film allait...
0: Comme si c'était un documentaire.
4: Non, mais alors, attends. Parce que même si le film ne va rien révéler du tout, et ça, c'est très clair, il s'attaque à des problématiques qui sont complètement différentes de celles de Rencontre du troisième type.
3: Si j'ai bien compris, la problématique, c'est l'après-coup. C'est après qu'on l'ait annoncé, qu'est-ce qui va se passer?
4: C'est la problématique, c'est qu'ils sont là. C'est qu'ils sont là depuis très longtemps et ils se planquent en...
0: Attendez. Mickaël, le propos du film, c'est quoi alors?
3: C'est qu'on n'est pas seul.
4: On n'est pas seul, ouais.
3: Et qu'en fait, ça fait longtemps, ça fait 70 ans qu'on nous le cache. Et
0: c'est ça qu'il va nous montrer dans le film?
4: Exactement.
3: C'est l'humanité qui prend conscience de ça, en fait.
0: D'accord.
4: Parce qu'ils ont décidé de ne plus se cacher, de ne plus opposer
3: de se révéler. Alors,
0: on va pas s'ennuyer là dans ce truc où finalement
4: non,
0: on
4: vit pas.
0: Non.
4: Si tu t'ennuies, c'est que c'est un souvenir écran, Maurice, qui est déclenché par les extraterrestres.
3: Moi déjà, je sais qu'en rentrant dans la salle, je suis hypé, que j'ai envie de le voir, je suis chaud, mais par contre, peut-être qu'effectivement, au bout d'une heure, peut-être que ça va retomber comme un soufflet. On va voir, tout dépend ce qu'il en fait. Est-ce qu'on va avoir
2: Est-ce qu'on va avoir une approche plutôt réaliste ou est-ce que ça va partir en mode guerre des mondes?
4: Moi, je pense, d'après ce que j'en sais, c'est-à-dire des gens qui l'ont vu, ce film, en avant-première, et des gens qui sont dans le milieu ufologique, apparemment, c'est très bien. C'est vraiment très bien. Il aborde des sujets complexes de manière compréhensible.
0: D'accord. Michael, est-ce que toi qui connais bien les sorties de ce genre de film à Paris, ça va être invivable, il va y avoir des queues, ça va être très compliqué de le voir ou bien quoi?
4: Non. Bah déjà, c'est le jour de mon anniversaire, déjà, donc c'est bien.
0: Ah, il y aura moins de monde, alors.
4: Voilà, c'est ça.
3: Attends, quelle année je note, Maurice non, Renaud, c'est quelle année non, pour ta carte bleue
4: Bien vu.
3: ouais, donc, non, parce que moi, j'ai vu le dernier Star Wars en salle. On était donc trois, Maurice.
0: Ah ouais.
3: Dans une salle de 104 personnes.
0: Oh, alors, merde.
3: On était trois.
0: Aïe. Et il est bien, ou pas? C'est pas j'ai vu qu'il était à l'affiche, mais moi j'ai toujours un peu les foies avec les, les punaises de lit, donc j'hésite toujours à y aller. Et la dernière fois, j'ai garé la moto, j'ai attaché la moto, je suis rentré dans le ciné, et je me suis dit, ah non, putain, j'ai chopé des trucs et je me suis barré.
3: Alors, il paraît, non, mais je veux pas dire il paraîtrait que c'est une chaîne de cinéma en particulier qui est ouais.
0: C'est qui? C'est UGC?
3: Ouais.
0: Quoi, avec les puces? Les punaises?
3: Ouais, ça serait lié à leur siège, en fait, qui sont un peu en tissu, tu sais.
0: Moi, j'allais souvent à celui de Bercy. C'est la première info que j'ai vue là-dessus, c'était celui de Bercy. Donc là, je peux te dire que j'ai arrêté. Hein. Terminé. Ah bah,
3: tu vas en face, t'as le MK2 et tu traverses le pont, t'as le MK2.
0: Ah oui, dans le 13, ouais.
4: Ils ont des sièges en mohair, c'est pour ça.
0: Ouais, le MK2, ils ont des banquettes, tu sais. Ils font des trucs, donc il faut que tu trouves une partenaire.
3: Tu peux enlever la coudoir pour ploter la personne avec toi.
0: Voilà, donc il faut trouver quelqu'un.
4: Et donc tu te retrouves des morpions sous la coudoir, en fait.
0: Ça, ah mon cool. Dieu, quelle horreur. D'accord, alors dans quel cinéma tu vas aller le voir, toi, Michael?
3: Alors moi, je vais aller le voir dans un pâté, je ne sais pas encore lequel, parce que j'hésite entre le format IMAX et Dolby Cinema.
4: Dans le pâté, c'est des asticots que tu résistes.

0: Renault, 57 ans, Paris.
1: Il me semble qu'il fabrique des escaliers plus durs qu'autrefois. Les marches sont plus hautes, il y en a davantage. En tout cas, il est plus difficile de monter deux marches à la fois. Aujourd'hui, je ne peux en prendre qu'une seule. À noter aussi les petits caractères d'imprimerie qu'ils utilisent maintenant. Tout est plus éloigné. La distance de ma maison à la gare, elle a doublé. Et ils ont ajouté une colline que je n'avais jamais remarquée avant. En outre, les trains partent plus tôt. J'ai perdu l'habitude de courir pour les attraper, étant donné qu'ils démarrent tous un peu plus tôt, quand j'arrive. Ils ne prennent pas non plus la même étoffe pour les costumes. Tous mes costumes ont tendance à rétrécir, surtout à la taille. Leurs lacets de chaussures aussi sont plus difficiles à atteindre. Le temps lui-même change. Il fait froid l'hiver, les étés sont plus chauds, les courants d'air sont plus forts. Ça doit venir de la façon dont ils fabriquent les fenêtres aujourd'hui. D'ailleurs, les gens sont plus jeunes qu'ils n'étaient quand j'avais leur âge.
2: 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Message de Sébastien, il a 47, il est à Mérignac. Bonsoir à tous, je suis tout à fait d'accord avec toi Renaud. On a un vrai problème en France sur la protection des enfants et je dirais même sur tous les délits qui entourent le sexe, par exemple l'affaire Epstein ou même notre président actuel en exercice qui a rencontré sa femme sur les bancs de l'école. Il y a un niveau si important dans notre pays que les racines de l'arbre a pourri depuis belle lurette, sortir de cette situation va être très difficile. Ouais, je sais pas si c'est un rapport avec notre président de la République. Enfin, c'est surtout que nos portes sont ouvertes et donc tous les dingos de la création se disent que chez nous, c'est l'heure de venir. Ils vont pas en Albanie, les mecs. Ils vont pas au Kazakhstan. Tu vois. Ah, ils vont pas en Pologne, ils vont pas en Russie non plus. Pourtant, il y a de la place là-bas pour faire les cons. Je veux dire, tu veux faire le con, vraiment faire tout ce que tu veux, la Russie, c'est super. Mais ils sont pas commodes. Si tu veux. Nous, on assiste à la destruction de notre pays. Et ce qui est formidable, c'est qu'on le sait à l'avance. C'est-à-dire qu'on sait qu'il va y avoir une manifestation. Tout le monde le sait. C'est-à-dire qu'on aurait pu se dire, bon voilà, il y a juste quelques initiés qui sont au courant. Mais en fait, on le sait tous. Même les gens qui sont perdus dans des villages, dans la campagne, qui regardent jamais la télé, même eux, ils savent. Ils savent qu'il y a une manifestation le 14 juillet, le 1er mai, la fête du, je sais pas quoi, la victoire du PSG ou ça défait. Nous savons qu'il y a des gens qui vont détruire une partie de notre pays. Alors avant, ils ne détruisaient principalement Paris, Lyon et Marseille. Maintenant, ils détruisent aussi Clermont-Ferrand. Je sais pas s'il y a beaucoup de gens qui écoutent cette émission qui sont déjà allés à Clermont-Ferrand. Ça vous sait. Mais même là-bas, il y a des mecs, les gens étaient, ils avaient les yeux écarquillés. Pour eux, c'est des scènes de film. Bon. Voilà. Et il y a un nouveau truc donc maintenant, c'est qu'il il pénètre dans les immeubles pour attaquer les gens. Voilà. Et on sait que ça va se passer comme ça et voilà. Ben on est tous là, on attend. Ça y est, hop, le match a commencé ou le truc a commencé. On sait que une heure après le début, c'est parti. Ça va. Voilà. Je ne sais pas s'il y a beaucoup d'autres pays qui sont dans notre position. J'ai l'impression que, tu vois, parce que les mecs, ils feraient ça à Madagascar, bon, ils seraient brûlés vifs sur le champ tout de suite, ce serait terminé. Tu vois, ils le feraient qu'une seule fois. Chez nous, ça, ils peuvent le faire. Bon, allez, Catherine à 60 est à Arcachon.
3: Je suis là.
2: Renaud à 57, il est à Fontainebleau.
4: Oui.
2: Benjamin, 46, à Muguet.
5: Oui.
2: Michael, 43, à Paris.
6: Ah bah oui, Boris.
2: Guy, 62, à Villeneuve-Saint-Georges. Nicolas, 47, à Montréal, au Canada, au volant de son camion.
0: Je suis là.
2: Bon, on reviendra au film. Et ne passez pas les bandes annonces, parce qu'il y a tout dans les bandes annonces. Donc j'ai essayé de pas regarder.
5: Je me suis rendu compte.
2: Ouais, il y a tout.
7: Ah non, mais il te raconte tout le film dans
2: ouais,
7: cette
2: donc ne passez pas les bandes annonces, c'est horrible. Allez, on va écouter Guy à Villeneuve-Saint-Georges. On reviendra chez Michael tout à l'heure. Allez-y, Guy.
8: Oui, Maurice. Oui, bon, c'est bien, le sujet de Michael est intéressant. Moi, je voulais un peu. Déplacer les choses, il y a une chaîne YouTube qui s'appelle Sentinel News. Le mec qui a créé cette chaîne, il a créé aussi une association. Alors c'est un mec comme Maurice, qui croit absolument pas aux extraterrestres, tout ça. Mais c'est un prof. Et ce mec, on ne sait pas vraiment pourquoi, mais il a juré à ses élèves que il essaierait de comprendre quel est ce phénomène d'OVNI, qu'est-ce qui se passe réellement, et donc il a créé une chaîne YouTube, il a créé une association, la chaîne s'appelle Sentinel News, et donc c'est un mec extrêmement sérieux, tout à fait sérieux, et ce qui est intéressant, c'est qu'il bon, il récapitule
0: des
8: toutes les
0: officielles là de du UFO, etc.
7: Ouais, oui. Enfin, Guy, il ratisse très très large quand même, trop large pour bien aller au fond des choses en fait, à mon avis.
8: Oui, mais enfin c'est pour moi c'est une excellente introduction.
2: Alors
8: oui,
2: Sentinel News. Ah,
7: oui, introduction.
2: Sentinel News est une équipe de journalistes citoyens visant à fournir les informations les plus fiables sur les phénomènes anormaux non identifiés ou Sentinel News est un réseau mondial qui tente de combler les lacunes en matière de connaissances sur les pannes, donc les phénomènes anormaux non identifiés.
8: Voilà.
7: Phénomène aérien, aérien.
0: On dirait plutôt que cette chaîne YouTube.
2: Anormaux, ils disent, pas aérien.
0: Le remet en question.
7: D'accord.
0: On dirait pas que c'est tenu par quelqu'un qui n'y croit pas. Là, on comprend.
8: Alors,
0: que là, c'est quelqu'un qui.
8: Il prend acte des phénomènes, mais il est totalement agnostique de savoir si c'est ça.
7: Ce faisant, il ratisse donc très très large et il apporte pas grand chose au chemin public. Hein. Bon.
8: Toi, tu trouves qu'il apporte pas grand chose?
7: Non. Pour qui quand tu connais le dossier, non. Par contre, en revanche, c'est vrai, tu as raison, c'est un excellent vulgarisateur et une très bonne introduction à la vastitude de la problématique. Alors, Maurice dit un pan, c'est phénomènes aérospatiaux non identifiés, parce que ça vient de UAP en anglais, qui est Unidentified Aerospace
2: Phenomenon. Moi, j'ai juste lu ce qu'il y avait marqué sur leur site. Sur les sites, il y a marqué les phénomènes anormaux non identifiés. Tu sais bien que moi, je connais rien
0: moi,
2: du tout.
0: Alors, sur leur chaîne YouTube, il y a écrit phénomènes aériens non identifiés.
2: Ah, moi, je lis sur Sentinel News, à la page sentinelnews.fr. Je lis. Sentinel News est une équipe de journalistes citoyens visant à fournir les informations les plus fiables sur les phénomènes anormaux non identifiés, ouais, entre parenthèses,
0: aérien,
2: panne.
0: Il y a bien aérien sur leur chaîne YouTube, ils n'ont pas dû mettre à jour, j'imagine.
2: Sur leur site, ils disent ça.
0: Ou bien ça lui a proposé un mot automatiquement. Là, parce que là.
3: C'est marqué phénomène anormal non identifié.
2: Ouais, c'est ce qu'ils ont. Enfin, moi, c'est ce que je lis sur leur site. Hein. Je n'ai aucun savoir, moi, dans le domaine, les gars. Hein.
7: Mais à partir du moment où ça vient de UAP, et dans le A dans UAP, c'est aerial. Alors, bon, voilà. Aerial. Unidentified aerial phenomenon.
0: Okay. Oui, non, mais la preuve, ils ont mis aérien sur leur chaîne YouTube. Donc, bon, il y a un endroit où ils ont quoiqué, quoi.
7: Ouais, c'est pas très grave. C'est pas très grave.
8: Non.
7: C'est
8: pas très grave. Donc, moi, je pense que c'est une très bonne introduction au sujet, et moi, à mon humble niveau par rapport à ces histoires, je trouve que c'est très intéressant d'avoir tout un tas d'informations, et notamment ce qu'a fait Trump dernièrement, c'est-à-dire qu'il a balancé un gros site internet totalement sur le sujet.
7: Alors, c'est pas lui, hein. C'est pas lui, Guy. Hein.
8: Oui, c'est pas lui, mais bon.
7: C'est lui qui a demandé à ce qu'il se débarrasse des choses les moins sensibles. Voilà. Bon, c'est ce que la CIA, le FBI, l'US Air Force ont fait de mauvaise grâce, apparemment.
8: Oui, alors qu'avant, c'était pas le cas.
7: Non, c'est du ça. Tout.
8: Voilà. Donc, si tu veux, pour moi, il y a un gros progrès en matière de reconnaissance qu'il y a quelque chose. Voilà. Maintenant, qu'est-ce que c'est ? Moi, j'ai pas de...
7: Non, mais c'est ce qu'on se disait. Donc, la dernière fois que j'en ai parlé à cette antenne, c'est il y a plus de quelques mois. Effectivement, l'hypothèse extraterrestre étant quand même la plus probable, elle n'est pas prouvée pour l'instant. C'est tout.
8: Tout à fait. Et en plus, si tu veux, par rapport à la vie extraterrestre, il y a un vrai problème de savoir, si tu veux, que nous sommes la seule planète pour l'instant. Alors, je sais très bien, on ne peut pas regarder des planètes de type terrestre dans des étoiles qui ressemblent à la nôtre. On ne peut pas, on peut pas la voir. On n'a pas les instruments nécessaires, etc. etc. Mais si, mais il y a un astronome qui s'appelle, qui est d'ailleurs un communiste, qui s'appelle Jean-Pierre Bibring, qui fait tout, qui est plus ou moins à la retraite maintenant, qui a bossé sur la planète Mars pour les sondes Viking, etc., etc., et qui fait toujours une ribambelle de conférences. Et ce mec s'est inspiré d'un bouquin américain qui s'appelle La Terre rare, Rare Earth. Et c'est un bouquin qui date d'une quinzaine d'années, une vingtaine d'années, où deux astronomes américains expliquent que la Terre, comme planète, elle est peut-être extrêmement rare. Pour tout un tas de raisons objectives, on est loin du centre de la galaxie, on est dans un endroit extrêmement calme, et le système solaire est un système solaire
7: oui,
8: relativement
7: atypique. Oui, c'est vrai. Statistiquement parlant, on est, je l'avais dit aussi à cette antenne, on est dans une zone très peu dense de la galaxie, où il y a très peu de radiation, parce qu'en fait, ce qui tue la vie, ce qui tue les molécules prébiotiques et les rassemblages en molécules biotiques, en prokaryotes ou en eucaryotes, ce sont les radiations. C'est-à-dire que, voilà. Et donc, comme nous, on a la chance d'avoir un système qui, avec une étoile qui n'envoie pas tant de radiation que ça, et en plus, dans un environnement galactique où il n'y a pas d'autres étoiles qui nous balancent des neutrons, des gluons, etc., en veux-tu, en voilà, c'est vrai que c'est un petit peu de chance. Maintenant, je mets juste un petit bémol, hein, quand même, tu chercheras la planète K2-18b. Tu verras que c'est une exoplanète qui attise beaucoup de questions et de convoitises, puisque quand on fait des analyses spectrométriques fines, elle est loin, elle est loin. Mais on trouve beaucoup de coïncidences avec la Terre et un environnement au moins prébiotique.
8: Donc, Bibring, ce qui est intéressant, c'est que...
7: Tu notes, hein, K2-18b.
8: Attends, je...
5: Moi, je trouve ça un peu effrayant, l'idée qu'on serait seul dans la galaxie, qui est que nous, quoi, en fait. C'est vraiment... Du coup,
7: Arthur, le sujet est
5: vraiment intéressant.
7: Arthur C. Clarke, il disait que qu'on soit seul ou qu'on ne le soit pas, les deux hypothèses sont aussi effrayantes l'une que l'autre.
5: C'est vrai.
8: Mais c'est ce qui est intéressant...
5: Quand tu y penses vraiment, tu...
8: Avec la thèse de Bibring... C'est que lui, il fait la totale, quoi. Il fait non. On est dans la galaxie à cet endroit-là. On est dans un système solaire relativement spécial. Parce que, quand on a commencé à découvrir d'autres systèmes solaires, on s'est rendu compte que il y avait des choses très étranges. Par exemple, il y avait ce qu'on appelle des Jupiters chauds. C'est-à-dire des planètes géantes qui tournaient très très près de leur étoile. Et ça n'existe pas ici. Et on a une planète qui, d'un point de vue statistique, a tout ce qu'il faut pour qu'il y ait la vie.
7: Oui, oui. La vie basée sur la tétravalence du carbone, encore une fois.
8: Tout à fait.
7: Alors qu'on peut très bien avoir une vie basée sur la tétravalence.
2: Alors, K2-18b, également connu sous le nom d'EPIC, 2019-125-52b, est une exoplanète en orbite autour de la naine rouge K2-18, située à environ 124 années-lumière de la Terre. Les planètes telles que KOI-5715.01, KOI-3010.01, Kepler-186F, Kepler-62E et Kepler-62F pourraient également être habitables avec une probabilité de 84%.
7: Voilà, parce que là quand même, là, voilà, ils ont quand même la plupart des scientifiques qui ont étudié dans K2-18b, ils ont détecté du gaz, ce qu'on appelle le sulfure de diméthyle. Je reviens sur là-dessus, qui est une signature quand même de molécules biotiques, voire enfin prébiotiques, voire biotiques.
5: Du coup, d'après ce qu'on appelle la terraformation de planète, c'est une utopie en fait. C'est pas possible.
7: Pas du tout.
5: Ah, ok.
8: Non, pour l'instant.
7: Ça n'a pas grand-chose à voir, en fait.
5: Non, parce que comme tu disais que
7: les systèmes naturels...
2: Bah, attendez, laissez Catherine dire un petit truc et rendez la main à Guy, s'il vous plaît. Allez-y, Catherine, pas trop long.
3: Ouais, je veux dire...
5: Ah oui, c'est vrai que la main était nulle.
3: Je suis là, je suis nulle, mais bon... Vous avez peur des extraterrestres ou pas peur des extraterrestres, mais pourquoi? Mais moi, j'ai peur de mon voisin. Voilà, c'est tout.
7: C'est peut-être un extraterrestre.
2: Allez-y, Guy, envoyez.
8: Oui, merci, Maurice. Donc, ce qui est intéressant avec Bibring... c'est qu'il reprend en fait la théorie de la Terre rare et il en a fait un bouquin paru chez Odile Jacob. Intéressant.

0: C'est ça.
1: Qu'il est tout seul à dire.
0: Mais ça, c'est vrai que c'est des.
1: Mais rappelle-toi, Renaud.
0: Les prémices du problème tel qu'il le pose sont recevables et c'est tout à fait entendable.
1: Rappelle-toi un événement très important, ce qu'on appelle la tectonique des plaques. La tectonique des plaques, il y avait un seul mec.
0: Oui, Wegener.
2: Okay. Ouais.
1: Qui s'est fait tomber dessus pendant des années et des années par tout le monde.
0: Oui, mais là, si tu veux toutes les avancées.
1: C'est lui qui avait raison.
0: Depuis 15 ans, toutes les avancées qu'on fait sur les exoplanètes tendent à prouver le contraire de ce que disait ce mec-là dans son bouquin.
1: Moi, j'attends qu'on découvre une planète bleue comme la nôtre, avec de l'oxygène, et je pense que la tectonique des plaques, justement.
0: Sauf qu'il peut très bien exister des formes de vie sur bien d'autres systèmes biologiques qu'un système basé sur l'oxygène et la tétravalence du carbone.

0: Dans l'émission Maurice, c'est la nuit.
1: Ça se passe presque comme ça, hein.
0: Allez, à ce soir.
2: Il s'appelle juste Leblanc.
3: Ah bon, il a pas de prénom.
4: Alors justement, pour accrocher à ce que Servac disait...
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2: Leblanc, c'est son nom et c'est juste son prénom.
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0: Comédie, pardon.
1: Votre prénom à vous, c'est François, c'est juste?
2: Oui.
1: Eh bien, lui, c'est pareil, c'est juste.
0: Bah, d'après ce que disait monsieur, comment il s'appelle
3: David Oussevac, les deux personnes.
0: Monsieur David Oussevac disait non. Que... Rappelle-toi les années 30 de ce que Staline, que ce que monsieur Benren raconte.
3: Ce n'est pas Benren, c'est Benjamin en ce moment.
0: Benjamin, j'ai une question, Félix.
4: Attends, Félix, c'est un noir six
0: pans. Ah merde, pardon, Patrick.
1: Votre prénom à vous, c'est François, c'est juste?
0: Eh ben, ce que disait madame Geneviève.
3: Appelle-la Pascal, elle nous a dit qu'elle s'appelait Pascal, appelle-la Pascal.
5: Ah bon, il n'a pas de prénom.
0: Sans m'adresser à Khalid. À Ludovic, moi.
6: Khalid.
0: Et Patrick.
1: Votre prénom à vous, c'est François, c'est juste.
0: Moi, monsieur.
5: Ah bon, il n'a pas de prénom.
0: Effectivement, c'est ce qu'a dit Alexandre tout à l'heure.
7: Moi, c'est Eddie.
0: Ah, pardon, excuse-moi, Eddie.
3: Ah, y'en a, faut se les farcir, hein, faut rester concentré. Ah, j'adore cette émission, vraiment, c'est formidable. Catherine, à 60, elle est à Arcachon.
8: Oui, sur la planète
3: Terre. Renault 57, Fontainebleau.
8: Oui.
3: Benjamin, 46, à Muguet.
2: Oui.
3: Michael, 43, à Paris.
9: Ah, je suis là, Marcel.
3: Guy, 62, à Villeneuve-Saint-Georges. Nicolas, 47, à Montréal, au Canada, au volant de son camion.
10: Là.
3: Bon, on reviendra chez Guy tout à l'heure. On va écouter Nicolas à Montréal, puis Catherine. Allez-y, Nicolas.
10: Bonsoir tout le monde. Tiens, au fait, Maurice, j'ai fait retaper une biche hier.
3: Oh purée. Ouais. Bon, tu devrais t'acheter un camion frigo et peut-être les faire des... Tiens, barbecue. Tu gagnerais du pognon.
10: Là, je m'arrête pas si j'en tape là. Je n'ai pas le temps là.
3: Ah, mais, tu t'arrêtes plus. Quelle horreur.
10: Ça devient grave quand même. Hein. Bon, j'ai mis le barbecue fin quand même, bon, pour éviter de...
11: Oh là, il y a Bambi qui est accroché à son camion depuis
3: le temps. Putain, quelle horreur. Ouais, il y a 3-4 cadavres de bêtes, parce que là, ça fait quand même une journée mais qui les, roule.
10: Dis-moi, les filtrations, Maurice, ça fonctionne vraiment ou c'est des conneries
3: Moi, je crois que c'est des conneries.
10: Les trucs là, que tu mettais...
3: Ouais, c'est des conneries. Ouais, les trucs sur les rétros, là, j'y crois pas trop, moi. Non, la nuit, on a des solutions parce que la nuit, il faut éclairer loin parce qu'autrement, ils se jettent sur les véhicules parce que ils vont dans la lumière en fait qu'il y a par terre.
11: Dans le faisceau, ouais, ils vont dans le faisceau. Ouais.
3: Mais autrement, de jour, ouais, parce que toi, c'est de jour que tu les chopes les.
10: Non, c'est de nuit.
3: Ah, c'est de nuit.
11: Les ultrasons, faut éviter parce que tu te manges les dents après, tout le temps. C'est vrai en plus. Si t'es soumis aux infras ou aux ultrasons, t'as tendance à serrer les dents. C'est
10: pas vrai. C'est les trucs noirs que tu mets
3: sur les rétros là. Je crois que c'est un truc qui fait plaisir à ceux qui les vendent surtout.
10: Oui,
11: d'accord.
10: Ouais, voilà. Mais en fait, je t'explique là. Tu vois, t'as de la forêt, tu vois, à droite et à gauche.
3: Ouais.
10: Et le truc, c'est que en fait, quand il fait nuit. Les bestioles, tu les vois vraiment pas débouler, tu sais.
3: Ah oui, parce que tout à fait. Oui. Non, mais ça, je connais, parce que moi, je m'en suis pris un certain nombre, donc je vois un peu de quoi on parle. En France, on a trouvé des solutions, c'est-à-dire qu'ils ont fait. Ils ont fait dans beaucoup d'endroits, pas partout, mais dans beaucoup d'endroits, ils ont fait des clôtures et des passages. Tu sais, il y a des ponts juste pour les bêtes, quoi, pour qu'elles.
11: Il y a des ponts et des tunnels, ouais.
3: Ouais, puisqu'on a coupé en fait leur habitat avec nos routes, donc ils continuent à essayer de traverser. Mais aux États-Unis, c'est pas vraiment le cas. Il y a beaucoup de panneaux sur Jésus t'aime, Jésus te surveille. Mais il y a pas de barrière pour empêcher les biches de traverser.
11: Ouais, donc... Et en plus, Jésus, il vient jamais dans tes phares. Hein,
3: ouais, en plus, ouais.
10: Bah si tu le vois c'est que là toi t'es plus de soucis.
3: Non, puis Jésus il est souvent en haut sur le poteau, il voit tout d'en haut, donc il voit même pas les biches traverser. Tu peux pas lui demander, il y a des biches
12: quand tu t'endors, par contre il y a des risques, hein.
10: Ah non, si tu vois Jésus, mais c'est que ouais, c'est fini pour toi, je crois.
3: Bah c'est un truc
12: c'est sauvage en fait là-bas, l'Amérique.
3: C'est un truc que j'ai toujours aimé.
11: Oui, bien sûr.
3: C'est un truc que j'ai toujours aimé aux États-Unis, c'est les panneaux sur Jésus. Jésus te regarde, Jésus est avec toi.
11: Jésus te sauve, Jesus saves.
3: Quand t'es en train de rouler, n'importe quoi, sur l'autoroute. Je trouve ça un peu marrant. Ouais, donc t'as une belle collection. Alors de, et t'as pas de caméra de dashcam là sur ton camion?
10: Si, j'ai une dashcam, sur le camion, mais bon, une fois que tu l'as.
3: Non, mais c'est juste pour que tu puisses faire un peu tes bilans, de tu puisses regarder un peu comment ça s'est passé après.
10: Là, franchement, ouais, je te dis, là, autant l'autre, elle est venue du terre-plein central, et en fait, le temps qu'elle arrive, tu vois, dès que toi, tu la vois, c'est trop tard. Quoi.
3: Ouais, bah oui.
10: Tu peux rien faire. Là, l'autre, elle est venue de la droite, elle est passée devant, là, je la vois sur la deuxième voie. Alors là, réflexe, petit coup de volant.
3: Ouais, faut pas faire de coup de volant. Ouais. Mais faut pas faire de coup de volant parce que
10: Je l'ai vu en fait sur la ligne pointillée. Donc là, boum, c'était bon. Et ouais, heureusement qu'il y avait personne qui me loupait parce que là, on fait.
3: Ouais, parce qu'en fait, si t'essaies d'éviter la bête, tu risques de te faire très mal, quoi. Ou de tuer quelqu'un, ou de faire surtout avec ton monstre, là, ce que j'imagine, quand il est plus en ligne, si tu mets un coup de frein, là, ça doit être bizarre, hein, comme sensation.
10: Non, mais là, en fait, je l'ai aperçu sur les lignes pointillées, donc, tu sais, j'ai mis décalé légèrement à droite, mais pas beaucoup. Là, je pense qu'elle aurait tapé le pare-buis que je viens de mettre, et puis voilà, terminé, quoi, tu vois. Parce que là,
3: ou alors, t'as la solution Mad Max, tu sais. T'as la solution Mad Max, tu sais, c'est le nez du camion pointu qui fait que ça écarte la bête, tu vois.
10: Ouais, je pense que les beauties vont pas trop aimer, quoi.
3: Ouais.
11: Tu mets un gros chasse-pierre de locomotive à l'avant de ton camion.
3: Ouais. Enfin bon.
10: Ouais, je pense que les beauties, là, ouais, non, mais là. Donc je regrette pas d'avoir fait un achat là, parce que je pense que le prochain coup, s'il y a un prochain coup qui arrive là, ça va un peu m'éviter
3: J'avais jamais pensé à ça, moi. C'est vrai, les routiers, vous êtes vachement, puisque vous passez quand même beaucoup de temps sur la route, vous êtes, c'est un truc, un phénomène problématique, quoi, qui est pas réglé, dont on ne parle pas dans votre milieu.
10: Ils vont mettre des panneaux, tu vois, ils mettent des panneaux.
3: Ouais, mais bon, les panneaux, je te fous.
10: Pour eux, c'est suffisant, quoi. Pour eux, c'est suffisant, tu vois. Et puis, le truc, c'est que, alors, moi, je fais de l'Ohio, Pennsylvanie, État de New York, principalement. Et tu vois beaucoup de cadavres, de biches, hein, je rassure tout le monde, sur le côté de la route ou sur le terre-plein central, tu vois.
3: Ouais.
10: T'en vois, mais un nombre incalculable, quoi, tu vois. T'en vois même des fois deux d'un coup, où tu vois, t'as 2 mètres, et puis t'en as une autre et tout ça, des cadavres explosés, machin.
3: Ça ne crée pas un sujet dans ton métier, ça, c'est parce que j'imagine que si toi t'en attrapes, les autres aussi. Ça doit être quand même un problème.
11: Sauf que les mecs, ils les butent au 308 Winchester avant qu'ils soient sur leur camion, quoi. C'est tout. Ils les voient et boum.
10: Non. Eux, s'ils les voient, c'est dans les bois, tu vois. C'est pas aux abords des routes qu'ils chassent, quoi, les mecs.
11: Non,
10: tu vois,
11: je plaisante, mais bon, il y a quoi? Tu peux faire quoi? Rien contre ça? Rien? Il y a rien à faire.
10: Moi, en fait, j'ai juste mis un mouse bumper, comme ils disent là. Mais le truc, en fait, c'est que. À force, tu sais, si t'en tapes deux dans la semaine, là, le truc, à force, tu fringues, quoi. Moi, des fois, je vois même des mecs qui ont des pare-buffles. Alors, ou à moins de mettre un pare-buffle, tu sais, qui fait pare-choc avec, là. Tu sais, le truc vraiment imposant. Et là, dans ce cas-là, tu cognes, bon, la biche, tu l'éclates, tu descends. Après, tiens, regarde, il y en a une à droite, là. Regarde.
3: Tu
10: l'as vu, hein?
3: Non, j'ai pas vu.
11: Ah, exact. Ouais, j'ai vu.
3: Ah, j'ai pas vu.
11: Ouais, un truc blanc, beige, ouais.
3: Mais, ouais. Parce que, en France, il y a eu, dans, Fin des années 70, début des années 80, il y a eu beaucoup d'accidents, de trucs comme ça avec les chevreuils, puisque c'est le moment où on commençait à faire beaucoup, à transformer en fait les routes, etc. Et ce sont les usagers qui ont attaqué l'État en fait pour qu'on se mette à prendre le problème au sérieux et à faire des barrières le long, enfin à faire ce qu'il faut pour que les animaux puissent en grande partie vivre sans qu'ils soient obligé de tuer les gens. Donc je suis surpris qu'il n'y ait pas de réaction en fait.
11: Maurice, tu sais,
10: c'est vrai que sur la section aux États-Unis. Pardon. Je suis aux États-Unis, je me rends pas bien compte après de ce qu'ils font et ce qu'ils font pas. Je sais qu'au Canada, il y a des endroits signalés et si jamais tu vois un orignal traverser, il y a un numéro à composer en fait. Et là, t'as les gardes forestiers, sécurité routière qui arrivent.
3: Ah, qui interviennent, qui font quelque chose, ouais, d'accord.
11: Parce que le segment d'A6 qui traverse la forêt de Fontainebleau, ils ont beau mettre des barrières super hautes et repliées vers l'extérieur, vers la forêt et tout, avec des passages pour les cerfs et les daims, les machins, il y a toujours des accidents.
3: Ouais, mais il y en a pas énormément, quand tu vas à Nemours, là-bas. Ouais. Mais il y en a pas autant que ceux que est en train de nous décrire Nicolas.
11: Dans la République de Seine-et-Marne, c'est fréquent. Hein, tu le vois.
2: Je suis en train d'appeler la police, Maurice.
3: Ouais. t'as raison.
2: Non, je rigole pas. Là, mais ils font boîte de nuit à côté de moi là.
3: Ah.
2: Je vous raconterai ça. Ouais, je sais pas si vous entendez. Bon. Mais là, je suis dans une boîte de nuit de black. Ils ont décidé de faire une soirée dancehall en bas de chez moi, là.
3: Aïe.
11: Macumba.
3: Mon Dieu.
2: Les restaurateurs, ils sont comme des fous. Les gens en terrasse, ils lèvent la tête, ils se demandent ce qui se passe. Et même les gens dans la rue, ils s'arrêtent pour regarder c'est quoi ce bordel. Là, apparemment, les restaurateurs appellent la police aussi. Non, parce qu'il faut qu'ils baissent, là, c'est pas possible, quoi. Là, je suis obligé de couper le micro, sinon Maurice il va me dire Michael, tu peux couper ta musique de ouf, là.
3: Mon Dieu, quelle horreur. Quel enfer. Mais moi, je t'ai déjà dit, il faut que tu partes de cette.
2: En fait, c'est une salle qui loue, Maurice. Ça veut dire, y a des fumigènes et il y a des stroboscopes avec des lumières et tout, là, qui vont dans tous les sens. Ouais, c'est.
3: Bon, tu reviendras nous faire le détail dans une minute. Ouais, d'accord. Bon, Nicolas, sinon, allez-y.
10: Ah, sinon.
2: Pardon, Nicolas.
10: Ouais, je voudrais revenir, en fait, sur ce que m'a dit, sur ce qu'a dit Mickaël sur les sorties de films, là. Ouais, il y a un film qui est sorti. Ça s'appelle Titan. Je ne sais pas si on a entendu parler, Mickaël.
3: On ne t'entend pas très bien, Nicolas. Hein. Parlez un peu mieux dans votre bazar.
11: Ça date d'il y a deux ans, ça, Titan.
2: Ouais.
10: Avec Vincent Lindon. Je ne sais pas. Non, apparemment. Alors, j'ai vu ça vite fait sur les réseaux, là. C'est un film qui est sorti. Et c'est un film. Je ne sais pas. Pour moi, c'est un peu loufoque, quoi. C'est une nana, en fait, qui s'accouple avec des.
2: Une bagnole.
10: Des véhicules,
11: c'est sorti il y a deux ans, ça.
2: Ouais Titan, ouais, c'est ça.
8: Non,
2: 2021. Non, 2021.
11: Ouais, ben voilà, plus tard. Non, je l'ai vu il y a deux ans, plus exactement. Ouais, c'est ça, mais c'est sorti.
2: Ans, hein. C'est eu la Palme d'Or à Cannes il y a cinq ans.
3: Ça a l'air passionnant comme film, en tout cas.
2: Ah oui, bah Maurice, c'est vrai, non ?
3: Ah, ça a l'air passionnant.
2: Maurice, tu peux faire la même chose avec un mec qui baisse des motos.
3: Ouais, c'est ça, ouais. Génial. Quelle horreur, mon Dieu.
11: Moi, ça m'a pas plu, hein. Ça m'a pas plu.
10: C'est tellement trash qu'il y a des gens, apparemment, au bout d'un quart d'heure, qui se font des malaises.
3: Ah bon ?
10: Qui sont tombés dans les pommes.
3: C'est malaise.
11: Moi, j'ai trouvé ça chiant.
3: Le sujet me paraît un peu idiot, moi, comme truc. Donc, bon, je sais.
2: Alors, moi, je le regardais d'un œil paresseux en travaillant sur mon ordi, tu vois, et puis je levais la tête, je voyais l'autre qui baisait comme d'un. Je fais. Ah, d'accord.
11: C'est surtout très chiant comme film, Nicolas.
2: Mais voilà, c'est très.
10: Je sais pas, j'ai vu ça sur les réseaux passés, là, et apparemment, à Cannes, il y a des gens, dès qu'ils l'ont vu, ils ont fait des malaises, quoi.
3: Ah bon? Non,
2: mais en plus, il y a tout un délire dans le film où elle se prend pour un mec aussi. Il y a Vincent Lindon. Il y a Vincent Lindon dans le film qui l'adopte, qui croit retrouver son fils, qui est mort. Et alors, il y a tout un délire comme ça où elle se fait passer pour son fils. Enfin, c'est tout un mélange comme ça de genre.
11: Moi, je serais toi, je me fierais pas au festival de Cannes, hein, Nicolas.
2: Ah bah, Nicolas, ça dépend ce que tu as envie de voir comme type de film, c'est tout.
10: Ouais.
2: Si tu as envie que ce soit.
10: j'ai vu ça passer sur les réseaux, je voulais avoir ton avis.
11: C'est du cinéma d'auteur, c'est du cinéma d'auteur, Nicolas. Alors,
2: si t'aimes bien le cinéma d'auteur, si t'as la passion.
11: C'est du cinéma d'auteur, voilà, c'est ça, c'est pas du tout.
3: Moi, je regarde la bande-annonce, là, ça a l'air vraiment très ennuyeux.
11: Là, c'est du cinéma moteur, là, plutôt, même.
3: Ouais, et encore.
7: Il faut se rappeler toujours, c'est un point très important, que le Festival de Cannes a été créé par un Ashkenaz qui s'appelle Jean Zay pour faire pièce au festival créé par Mussolini.
11: Jean Zay, c'est aussi le père de la laïcité moderne, tu vois.
7: Qui s'appelle
11: la Mostra.
10: La fête des mœurs.
7: C'est un festival politique.
11: Ah mais je vois pas le rapport. En tout cas c'est un cinéma d'auteur. Ouais, c'est du cinéma d'auteur, Nicolas, et à mon avis ça te plaira pas. Tu vas t'emmerder.
10: Beaucoup de réalisateurs qui me plaisent beaucoup. Park Chan-wook. Park Chan-wook en l'occurrence, un réalisateur coréen, moi que j'ai adoré, j'ai découvert grâce à Cannes. Sans Cannes, j'en aurais jamais entendu parler de ce mec.
7: Tout à fait.
11: Tu marches mieux depuis avec la Cannes.
3: Bon, j'ai regardé la bande-annonce, on comprend pas grand-chose. Allez, allez-y Nicolas, et ensuite on va aller chez Catherine. Allez-y.
7: Se fait passer pour un imbécile, c'est très très drôle.
3: Non, mais ça, c'est pourquoi incompréhensible. La bande-annonce, elle est incompréhensible.
10: Non, c'est vrai que c'est bon.
3: Ben, je viens de la regarder, c'est incompréhensible. Il y a des mecs qui se battent, il y a du feu, il y a je sais pas quoi, une fille qui secoue ses fesses, après ils se battent dans un escalier, je comprends pas de quoi on parle.
11: Non, mais moi je connais quelques intellectuels de gauche qui ont trouvé ça intéressant.
3: Ah bon?
7: Je suis pas de gauche et j'ai trouvé le film intéressant.
3: Bon, allez-y, Nicolas.
10: Non, bah c'est tout, je passe la main.
3: Allez, on va chez Catherine à Arcachon. Allez-y, Catherine, vous allez pouvoir reprendre vos petites notes.
13: Je suis bien contente parce que tout le temps vous avez déblatéré sur ce Cannes, sur ci, sur la guerre, sur l'extraterrestre et tout. Moi, j'ai rangé tout mon appartement.
3: Ah ouais?
13: Oui. Et vous montrez.
10: C'est grâce à nous, parce qu'on t'a diverti tout ce temps-là, c'est pour ça.
13: Ben voilà. Vous m'avez mis la. Regardez. Oui, non, mais regardez, j'ai écouté. Alors, il y a des sachets donnés aux associations. Regardez, c'est nickel. C'est nickel. Il n'y a rien qui traîne, même ma chambre.
3: Ah, vous avez fait la chambre aussi?
13: J'ai fait la chambre. Bon, c'est un peu
3: brun. La chambre, vous n'avez pas. La mission n'est pas accomplie.
10: Elle a tout mis en tas dans la chambre, Maurice.
13: Non, en fait, je n'ai pas rangé, j'ai caché.
3: Ouais, voilà, c'est ça.
13: Sous le lit. Regarde, tu vois, c'est spacieux, c'est joli, c'est paisible. Tatine est contente et moi aussi.
7: Mais à part Maurice, qu'est-ce qui vient chez toi?
13: Personne ne vient chez moi. Même Maurice, il ne vient jamais chez moi. Personne.
11: Il y a toi, Guy.
13: Non, personne ne vient chez moi. Personne ne vient chez moi. Il n'y a que mon chat et moi. Non, mais Guy, t'oublies qu'avant,
10: les hommes essaient de rentrer par la fenêtre. Ils cassaient les persiennes.
13: Il y a un filet anti-parasite.

0: Valérie, 44 ans, Beyrouth, au Liban.
1: De l'amandier, tige fleurie, symbole hélas de la beauté. Comme toi, la fleur de la vie fleurit et tombe avant l'été. Qu'on la néglige ou qu'on l'accueille, de nos fronts, des mains de l'amour, elle s'échappe feuille à feuille, comme nos plaisirs, jour à jour. Savourons ces courtes délices, disputons les mêmes aux zéphyrs, épuisons les riz en calice de ces parfums qui vont mourir. Souvent, la beauté fugitive ressemble à la fleur du matin, qui, du front glacé du convive, tombe avant l'heure du festin. Un jour tombe, un autre se lève, le printemps va s'évanouir. Chaque fleur que le vent enlève nous dit « Hâtez-vous de jouir !» Et, puisqu'il faut qu'elle périsse et sans retour, que ces roses ne se flétrissent que sous les lèvres de l'amour.
2: C'est comme Valérie écrit un texte. Choisis-en un, enregistre-le avec ton téléphone portable ou ton studio sans bruitage, sans musique. On voit cet enregistrement en t'assurant qu'il ne dépasse pas la minute dans ma boîte maurice@mauriceradiolibre.com. Si ça nous va, tu t'entendras. Alors, qu'est-ce qu'il dit Pierre, 42 à Saint-Leu, sur l'île de la Réunion. Quelques idées, créations, prototypes de lumière, une valeur de vente à proposer. Merci et tchuss, je comprends pas. Alors, si on voulait les photos. Alors, ouais, la branche, bois. La branche sur le caillou, bof. Et attention, avec la vente des cailloux, tu peux avoir des ennuis. Hein. C'est réglementé, les cailloux, surtout les gros cailloux comme ça. C'est comme le sable, tu sais, les mecs qui partent d'un lieu avec du sable, maintenant ils prennent des amendes. Celle-là, ça c'est du câble à, justement pour faire des, pour faire la prise de terre, ça. Ouais. Bouf. Je préférais la première version que celle-là, pour être honnête. Je préférais la première version. C'est vrai qu'il y avait plus d'idées. Catherine à 60 est à Arcachon.
3: Oui.
2: Renault 57 à Fontainebleau.
4: Ouais.
2: Benjamin 46 à Muguet.
5: Oui.
2: Mickaël 43 à Paris.
6: J'en peux plus,
2: Guy 62 à Villeneuve-Saint-Georges. Nicolas 47 à Montréal au Canada au volant de son camion.
7: Je suis là.
2: Bon, vu l'heure, on l'a quand même pris pour le sport. Alors, qui va là, je te prie?
8: Robert, 58 ans de Toulouse, Maurice.
2: Eh ouais, Robert 58 à Toulouse. Donc, c'est le collègue de Nicolas, sauf que Nicolas roule en Amérique du Nord et Robert roule dans la France du Sud. La main était à Catherine.
3: Était à Catherine, et Catherine qui va faire vite, rapide, parce que les garçons parlent beaucoup. Moi, j'ai très peu de temps de parole, mais ça tombe bien parce que j'ai pas grand-chose à dire. Mais j'ai pourtant des choses à dire. Alors aujourd'hui, ce que j'ai fait ce matin... Ouais, vous avez intérêt. Vous avez intérêt parce que je suis pas commode, hein, je vous signale.
2: Ouais, t'as raison. Moi, je t'écoute parce que tu me fais peur, pas parce que tu m'intéresses.
3: Robert aussi.
9: Moi, j'ai fait un pas de côté, en direct.
3: Tu m'étonnes.
10: T'as pas la clim.
3: Non, j'ai un ventilateur manuel.
10: D'accord.
2: Mais pourquoi il fait si chaud que ça chez vous?
9: Elle a un ventil en taille.
2: Il fait 15, et nous à Paris, il fait 15. Chez vous,
11: Oui, c'est doux chez nous.
2: Hein. Oui, il fait
3: 25.
2: Il fait 25 à Arcachon?
9: Non, en jupe à Paris.
2: Non.
3: Je vais regarder.
2: Oh non, aujourd'hui, j'ai un peu frisqué.
9: On s'en fout.
2: Moi, j'ai
3: 24,7.
2: Ah bon?
3: 24,7.
2: Non, c'est pas possible.
3: Il garde la chaleur, mon appartement. Je mets jamais le chauffage.
2: Ah, l'intérieur de l'appartement. Mais faut ouvrir.
9: Il faut ouvrir,
2: Catherine.
9: Elle a pas ouvert depuis la canicule.
2: En fait, elle a la chaleur de la semaine dernière.
9: La chaleur, ça la prend là, ça lui remonte.
3: Je ne suis pas une pollueur de biche. Je ne tue pas des biches.
2: Ouais.
3: Je ne pousse pas avec ma voiture parce que j'ai pas de voiture. Je ne mets pas le chauffage parce qu'il fait chaud.
9: Attends de rouler en Mercedes.
3: Non, je ne veux pas y aller.
2: Et les Mercedes en plastique, en plus. Celles-là, elles sont bien.
3: Non, mais j'y vais pas.
2: Parce qu'après, tu peux mettre tes pâtes qui te restent au frigo avec.
9: Tu vas voir, les merdes qui font des... les Mercedes, c'est vachement bien pour tout ce qui est massacre comme ça.
3: Je m'en fous, moi, je pédale, moi. Je fais du vélo.
9: Tu prends de la Rosalie, tu fais de la Rosalie.
2: D'ailleurs, t'as quoi comme vélo, Catherine? C'est quoi ton vélo?
3: C'est Riverside.
2: C'est quoi,
3: avec
2: Riverside?
3: Des pistons.
9: Il a combien de roues?
2: Riverside? C'est un vélo de quoi, ça, Riverside?
3: Un vélo VTC, vélo tout chemin. Il a des pistons
9: VTC
3: comme ça.
9: VTC.
2: Et c'est qui? C'est Décathlon.
9: Tu mets des flotteurs sur les côtés, ça se transforme en pédalo.
2: C'est Décathlon qui fait ça, c'est ça?
3: Ouais, tout à fait.
2: Riverside.
3: Il est
2: pas électrique, celui-là.
3: Ah bon, ça va pas.
2: Je le vois. T'as des garde-boue dessus ou pas?
3: Mon frère, il m'a fait mettre des garde-boue, un porte-bagage. On y va, là.
2: Ah, t'as un porte-bagage aussi?
9: Son frère, il a fait mettre des garde-debout.
2: T'as un porte...
9: Moi, j'ai fait mettre des garde-fous, surtout.
2: Et t'as combien de vitesse? T'as combien de vitesse là-dessus?
3: J'ai plein de vitesse. Et en plus, c'est vachement bien, une vitesse. C'est pourquoi?
2: Pourquoi?
3: Parce que il n'y a pas beaucoup. Et puis, je suis pas...
2: Et on t'entend plus très bien, Catherine. Tu fais quoi, là?
9: C'est pas grave.
11: Je sais pas. Ouais.
2: Catherine?
9: Elle s'est trop éloignée de son point de truc.
2: Catherine, vous êtes là?
11: Je crois qu'elle est tombée sur la caméra, Maurice.
2: Non, je pense qu'elle s'est trop éloignée du truc.
10: C'est les extraterrestres, Maurice.
2: Ah, ils ont bien choisi s'ils ont choisi Catherine.
9: Les agences gouvernementales vous écoutent.
2: Alors, qu'est-ce qu'elle dit, Catherine? Vous êtes où, là?
3: Là, je suis à mon vélo.
2: Ah, on va à ton vélo. Il est dehors, ton vélo. On te voit plus, là.
10: C'est pas comme à la boule.
2: Ah oui. Mais Arcachon, ça va leur arriver aussi, hein. Malheureusement.
3: Il me va très bien, ce vélo.
2: Ouais.
3: Il me va très, très bien. Regarde, comme je suis belle dessus.
2: On n'arrive pas à te voir et voir le vélo en même temps, Catherine.
11: Ouais. Regardez le vélo, parce qu'il sera volé d'ici.
3: Regarde.
2: C'est bien, Catherine.
3: C'est joli ou pas?
2: Très bien.
3: Ça me fait...
5: Maintenant,
3: ça va couper un petit peu parce que je vais reprendre l'escalier.
9: C'est ça.
2: Ouais.
9: C'est ça.
2: Ce qui va être plus difficile, ça va être de rechoper ton chat qui a dû se barrer, surtout.
5: Attention, c'est le local à poubelle. Attention.
11: On a vu le chat passer derrière en courant.
2: et d'ailleurs, on a entendu le chat, il a dit ouf.
11: Il y a d'autres chats qui sont venus le sauver, le recueillir.
5: Il y a un truc rampé.
9: Moi, les vacances.
2: Ouais, non, c'est une taquinerie, Catherine. Bon, en tout cas, c'est bien. T'as ton vélo. En plus, Arcachon, pour le moment, vous pouvez le laisser dans le truc à vélo, parce que les monstres ne savent pas encore qu'ils peuvent aussi venir à, puisqu'on pensait pas qu'ils iraient à la boule. Maintenant, ils vont venir aussi sans doute à Arcachon. Vous volez vos affaires, tout
11: fait. Mais il paraît que Deauville n'est pas en reste, Maurice, en plus de la boule.
2: Ben oui, ça y est, maintenant. Ils ont compris où allait le train, en fait. Ils ont compris, parce que jusque-là, ils le voyaient juste partir.
11: tu passes de Omar Sharif à Testicrousti, là, d'un coup, tu sais pas ce qui t'arrive.
2: Il y a quelqu'un qui a dû s'endormir dans le train, qui a vu qu'il arrivait quelque part. Bon, très bien, allez-y, Catherine. Alors?
3: Voilà, ça y est, je suis rentrée chez moi.
2: Le chat est là.
3: Entrée.
2: Le chat obèse est là. Il est là ou pas?
3: Il a cherché. Ah, vous ne voyez pas. Si, vous me voyez. Satine, où es-tu, mon amour? Il est mon. Où es-tu, mon tout petit bébé? Poulet. Tu es là, mon poulet, mais. Bien.
2: Elle s'est cachée sous le lit. Elle fait croire qu'elle est partie.
11: Elle l'a entendu revenir, elle s'est barrée sous le lit.
2: Elle fait croire qu'elle est partie. Elle se dit, la prochaine fois qu'elle ouvre la porte, je fonce.
3: Je sais pas où elle est. Arrêtez, je sais pas où elle est, mon tout petit.
2: Alors, elle est où?
5: Elle est partie. Elle est partie.
3: Non, je suis
2: bon, ce qui est bien, c'est que c'est un chat noir, donc on peut toujours lui en trouver un autre et lui en refiler, tu vois.
10: Le chat, il a entendu Maurice. Non,
3: arrêtez, je sais pas. Fatine, viens ma poupine d'amour.
11: Elle est dans lequel à vélo. Là, Catherine est en train
2: de... Celui qui est le plus proche d'Arcachon ira chercher un chat noir à la SPA. Ah, vous le mettez, vous le glissez dans le truc, comme ça on fera croire qu'il était caché sur le balcon. Elle dira, c'est marrant, il a changé de comportement, mon chat.
11: Regarde dans le congé.
2: Avec l'été.
3: Elle est là, ma petit bébé. Oh, mon bébé. Ma poupine, ma
9: poupine. Elle est grasse comme un loucou.
2: Ah ouais, elle est obèse, la bête.
3: C'est ma bébé. C'est ma bébé.
11: Tu vois si elle est en vie, la bête, là?
3: Il est là, mon petit bébé. Je donne de la crevette. Tiens, mon bébé. Tiens, ma
9: bébé. C'est de la bonne crevette, là.
11: Ouais. Crevette,
3: tu veux dire? Ça vient du marché, ça. Ça vient du marché.
9: Ou alors ça vient d'odeur, je ne sais pas. Mais...
2: Il est où le chat?
3: Je vais au marché.
2: Il est où le chat, Catherine? Attention, tout le monde parle en même temps maintenant. Il est où le chat, Catherine?
3: Tu veux la voir?
9: Non. Catherine, c'est n'importe quoi.
2: Il est énorme, le chat, énorme. Il y a un gros bidon.
9: Énormissime. Rien que la base de la queue, c'est le cou de mon chat à moi.
3: Elle est dodue du ventre. C'est une vaillée.
9: Oui, c'est ça, elle est dodue.
3: Elle est belle, elle est dodue. Comme sa maman, c'est moi, c'est mon.
2: Bon, très bien. Merci.
3: N'écoute pas ce qu'il dit. Oui. Non, j'ai pas dit ce que je voulais dire.
2: Ah bon, alors allez-y, dites-le maintenant, Catherine. Allez-y.
3: Là, je vais faire une formation.
11: Catherine, t'as le casque sur les oreilles, elle peut pas entendre.
3: Je vais faire une formation, une formation.
2: Ah, une formation de quoi?
3: Et vous saurez dans le prochain épisode. Non, langue des signes.
2: Pourquoi t'as envie d'apprendre le langage des signes, Catherine?
3: Parce que comme ça, je suis en vrai ma gueule. Ça
9: vous
2: fait. C'est les mecs au cinéma, non? C'est ça? Les mecs au cinéma, ils t'ont donné un tract en disant c'est ça qu'il vous faut, madame.
3: J'ai pu contacter ma curatrice et tout pour voir si avec mes droits à la formation, j'ai pas droit à un financement, sinon je paierai et tout. Parce que moi, je m'en
2: fous. Ça coûte combien? Ça coûte combien la formation?
9: C'est pour après.
3: Elle m'a pas dit.
9: C'est pour après le disclosure day, en fait.
3: Mais de toute façon, j'ai envie de parler avec les mains. Et ça, ça me plaît. Et en plus, je pourrais faire interprète à la télé. Et si Marie Le Pen, je traduis son
2: direct. Attendez, laissez-la parler. Allez-y, Catherine.
3: Si par exemple Marie Le Pen parle, elle dit oui, votez pour moi, je dirais. Elle dit que vous êtes tous des gros cons de porc et tout. Non, je rigole. Non, mais je pourrais être interprète.
9: Catherine. C'est super. Je suis ravi.
3: Et c'est pas une bonne idée, ça, que j'ai eue?
9: Je ne sais pas.
2: Tu comptes aller dans une école ou bien comment tu imagines?
3: Maintenant que j'ai un bel ordinateur, c'est les cours par Internet.
2: Ah, d'accord, à distance.
3: La dame qui fait les cours, tu sais comment elle s'appelle? C'est trop drôle. Elle s'appelle Madame Pochon.
11: Madame Pochon?
3: Pochon, comme des pochons de cocaïne. Non.
2: Bon, d'accord.
11: Ah oui.
3: Non, c'est. Bon. Non, mais bon, en tout cas.
2: J'aurais pas pensé aux pochons de cocaïne, moi, tu vois.
3: Non. Mais tu sais, mais moi, je vais faire carrière en vrai. Je suis motivée.
2: D'accord, donc tu vas avoir des choses à apprendre, des interros, des trucs comme ça.
3: Je vais faire, ouais, je vais avoir un diplôme.
9: Attention aux accords de participe passé.
2: Et combien de temps ça dure, cette formation?
3: Alors, 3 mois en accéléré avec le diplôme et l'accès à la formation permanente. Et moi, après, je vais enseigner.
2: Ah bon?
11: 3 mois.
2: Au bout de 3 mois?
3: Oui, parce que
9: au bout de 3 mois, elle passe l'agrégation, Maurice.
3: Bon. Non, je passe un diplôme, vraiment, vraiment, en visuel.
2: D'accord.
3: Et, avec les signes et tout, comme ça, moi, je
11: sais. Attends, en 3 mois, tu vas apprendre tous les mots du dictionnaire.
2: Cette formation te permet de devenir professeur de langage des signes.
3: D'être langage des signes et tout. Oui, c'est agréé par l'État et tout. Hein.
2: Mais ça ne permet, parce que souvent, on sépare la formation, l'apprentissage de quelque chose, c'est-à-dire le langage des signes, et le fait de devenir formateur, parce que formateur, ça demande.
3: Alors, moi, je ne serai pas formatrice au début, mais comme j'ai une formation formatrice de par mon expérience, c'est vrai, je suis formatrice.
11: Oula.
3: Mais non, mais je n'ai pas envie de former les gens, mais je vais apprendre à mes copines et tout, voilà.
9: Tu vas les défendre.
2: Ah, d'accord, oui, d'accord. Tu veux t'amuser à faire ça? Non, je croyais que tu voulais devenir.
3: Ouais, avec Eliane, tout ça. Mais ce que je veux, c'est faire de la télé, tu vois.
2: Ah bon? Pourquoi? Pourquoi tu veux faire de la télé?
10: Comme Alexandre.
3: Oh, voilà, pas comme Alexandre, parce que moi, je suis pas belle.
9: Et comme William du 66.
3: Non, mais moi, ce que je veux, c'est qu'enfin, mon expérience dans la communication, l'expression, l'envie de partager soit reconnue mondialement. Tu vois, parce que, mais au début, c'est la langue.
9: Tu sais qu'elle n'est déjà pas terriblement reconnue ici. Hein.
10: Mais tu sais que.
11: Il y a les spectacles qu'on traduit en langage des signes plutôt que la télé, parce que bon, la télé. Voilà, mais les spectacles.
3: Je fais bien les mains, t'as vu?
11: Moi, quand je vais à Disney, là, il y a une dame, elle fait les trucs des langages des signes sur la droite, là. Elle est là, tout le spectacle.
9: Sur la droite?
11: Bah oui, enfin bon, c'est un détail, mais sur la droite de la scène.
2: Mais tu veux apprendre à faire ça pour t'amuser ou.
3: Non, parce que j'ai envie. Je veux le faire, je veux communiquer. C'est comme une langue.
2: Mais est-ce que tu connais des gens qui ont besoin de qui ne communiquent que comme ça?
3: Tout à fait. Hier d'ailleurs, c'est assez incroyable. J'ai rencontré Françoise, une ancienne élève à moi de la gym qui est sourde muette et elle va pas parler comme ça. Et je dis, je vais apprendre la langue des signes. Je savais pas faire, tu vois, mais elle a compris quand même. Elle m'a dit c'est bien. Mais oui.
9: J'ai mis très longtemps à apprendre le langage des Kudjat, moi. J'ai très très longtemps.
3: Mais non, vous moquez de moi, mais vous savez que la communication.
2: Non, mais c'est bien. Moi, je pense que c'est bien d'apprendre le langage des signes.
3: C'est pour moi.
11: Bon, en 3 mois, tu vas juste apprendre à dire bonjour, tu vas bien.
3: Je vais dire.
2: Ben, j'ai aucune idée de du niveau de difficulté, moi.
3: C'est bonne, moi, tu sais, en langue.
9: C'est plus dur que le langage des Kudjat.
11: Mais non, mais ils arrivent à exprimer tous les mots, quoi, et toutes les expressions et tout. Donc, c'est hyper riche, quoi.
3: C'est très riche, et puis en plus, c'est très.
2: Ce ne sont pas seulement des mots, j'imagine que tu fais comme des phrases, non?
9: Il y a beaucoup d'images, il y a beaucoup de mots images.
10: C'est
3: très poétique en plus. Très poétique.
10: Il n'y a pas de langue des signes universelle, ça n'existe pas.
3: Non, c'est français, moi, que je vais apprendre.
10: C'est la langue des signes française que tu vas apprendre.
2: Je pensais que c'était international, moi. C'est pas international.
9: T'imagines, il y a des traducteurs de langue des signes. Les mecs, ils ne prononcent pas un seul son.
3: Tu peux parler avec des bébés.
2: Alors, ce ne sont pas des mots, mais des expressions, dit Pascal sur le chat.
3: Voilà. Enfin, bon, il y a aussi les lettres, l'alphabet. Bonjour, je m'appelle Cathy. Tu t'appelles Françoise. Tu sais, moi, j'ai déjà appris un petit peu.

0: M comme meilleur,
1: meilleur.
0: A comme ami,
1: mamie.
0: U comme unique,
1: unique.
0: R comme rock'n'roll,
1: rock'n'roll.
0: I comme imprévisible,
1: imprévisible.
0: C comme chevalier,
1: chevalier.
0: E comme étonnant,
1: étonnant.
0: M, A, U, R, I, C, E. Maurice est ici.
2: Salut à Arnaud qui s'est pété la gueule à moto et qui recommence à marcher. Bravo vieux, c'est bien. Félicitations. Catherine à 60 est à Arcachon.
3: Je suis là.
2: Renaud 57 à Fontainebleau.
4: Ouais, tu m'entends?
2: Benjamin 46 à Muguet.
5: Oui.
2: Michael 43 à Paris.
6: Allô.
2: Guy 62 Villeneuve-Saint-Georges.
7: Eh oui.
2: Nicolas 47 Canada Montréal volant du camion.
5: Là.
2: Il est là. Et Robert 58 à Toulouse.
8: Oui, Maurice, je suis là, oui.
2: Allez, on va écouter Renaud à Fontainebleau.
3: Vous n'avez pas fini d'entendre parler de moi.
2: Et ouais. Enfin, surtout, tu vas nous faire des signes, donc ça fera moins de bruit. Ce qui est bien, c'est que tu pourras parler en même
4: terminé,
2: temps que les autres.
4: J'ai terminé tout à l'heure avec... je me demandais où allait ma thune. Et j'ai trouvé entre temps.
2: Ah.
4: J'ai trouvé, ouais, j'ai trouvé.
2: T'as pas vu la mienne, parce que si tu la trouves, voilà. Moi je prends la brèche, je vais la récupérer tout à l'heure. Hein.
4: un petit peu, Maurice, il va falloir que t'ailles la chercher chez Xavier Niel.
2: Ah ouais, Xavier Niel.
4: Qui a donc aidé bien par nos subventions étatiques. Il a injecté, accrochez-vous, 3,7 millions d'euros pour éponger les dettes de l'agence de paparazzi de Mimi Marchand. Alors Mimi Marchand, vous savez, c'était cette dame qui qui était c'était n'importe quoi.
9: Qui a fini en prison.
2: C'est voilà. L'agent.
4: Il avait fait, ce faisant, il avait fait quand même circuler le dernier scoop de l'agence de Mimi Marchand. C'était les photos volées de Charles Aloncle. Avant même leur publication, il les avait fait circuler. Et il risque gros hein, là-dessus, hein, puisque Charles Aloncle a été diffamé. Et on a essayé de le descendre en flamme, ce monsieur. Enfin voilà. Donc en fait, ces gens-là.
2: Charles Lalonde, pour ceux qui se souviennent, c'est la commission sur l'audiovisuel public.
4: Voilà, c'est ça. Et il n'a pas été, ça n'a pas été du tout aimé. Xavier Niel avait dit lors de cette commission que c'était une honte qu'on l'oblige à auditionner, une audition d'une commission parlementaire, s'il vous plaît. Donc, ce monsieur, visiblement, se croit au-dessus des lois. Ça change de l'époque où il était en délicatesse avec la justice pour des affaires de proxénétisme sur Minitel.
6: Oh, ça va, il faut bien vivre aussi.
2: Bah, c'est surtout le beau-fils de Bernard Arnault, hein, ça aide.
4: Oui, alors ça aide. Non, mais il est pas, à l'époque, il n'était pas beau-fils de
2: Bernard Arnault. Non, pas à cette époque-là. Je m'en souviens de Xavier Niel.
4: Oui, moi aussi. Je m'en souviens très, très bien. Je me souviens aussi très bien des gens qui travaillaient pour lui dans des petits apparts parisiens où ils avaient chacun 5 ou 6 Minitel entre les pognes. Ils se faisaient passer pour des grandes blondes, des grandes blondes pulpeuses. Bon, voilà. Et ça, c'était... Ouais.
6: Les ladyboys de
7: Niel. Oui, c'était le bon vieux temps.
4: Ouais, le bon vieux temps, dès qu'il reviendra plus.
2: Parce que maintenant, ce ne sont plus des hommes qui se font passer pour des femmes, ce sont des hommes qui sont devenus des femmes qui répondent.
4: Oui, c'est ça. Mais bon, voilà
6: où ça va revenir avec l'intelligence artificielle.
4: Voilà où va notre pognon. C'est-à-dire que ce monsieur,
9: Nicolas Dubois. Oh,
4: ce monsieur reçoit des subventions par millions de la part de l'État français comme aide à l'emploi et voilà, ou par notre pognon. Par contre, quand il s'agit de protéger Iliana, là, il n'y a plus personne. Là. Quand il s'agit de protéger Iliana ou quand il s'agit de mettre des enseignants dans les collèges sensibles où on est obligé de les saupoudrer, ils sont tellement sensibles les collèges qu'ils sont obligés de saupoudrer avec des élèves pris dans d'autres collèges mieux nés, on va dire. Moi, c'est ce qu'on m'avait dit hein, quand mon fils à 13 ans, il a sauté. On m'avait dit non, mais en fait, vous vous rendez pas compte, on est obligé de mettre des élèves comme votre fils dans des classes déshéritées. Ah bon, déshérité par qui, par quoi, c'est comment ça se passe?
6: Moi, c'était l'inverse, Renaud. On nous importait des mecs.
4: Mais non, Michael. Là, c'est pas l'inverse. Là, c'est exactement ce qui. Et je parle de ça. Il y a 11 ans. Il y a, ça s'est passé il y a 11 ans, ça. Ça s'est passé en 2015. C'était déjà proprement scandaleux. Et moi, c'est la première chose que j'ai demandé avant d'avoir eu envie de sortir toute l'artillerie pour aller m'expliquer avec le CPE, etc. Parce que, quand je demande des comptes, c'est moi le problème. Quand je demande des comptes vis-à-vis de l'argent où est l'argent? Où est mon argent? Où est l'argent qui devrait se, payer des profs? Puisqu'ils sont en sous-effectif chronique, l'argent qu'il doit payer des gens qui font des programmes, des vrais programmes d'intégration et d'assimilation. Je reviendrai là-dessus peut-être, parce qu'on n'intégrera jamais des gens. S'il faut, c'est l'assimilation. Une population qui n'est pas assimilée, elle posera toujours des problèmes. L'intégration, c'est une vue d'esprit. C'est pour les colibris que ça marche. C'est pour les gens qui ont des cervelles de colibris. Et cette thune... Moi, quand je vois ce type, Xavier Niel, à côté de Anne Hidalgo et d'Emmanuel Macron, parce que Emmanuel Macron, c'est un missile d'Attali et de Xavier Niel, faut le savoir.
7: Je porte plainte, complotisme.
6: Moi, j'appelle la police.
7: Dérapage antisémite.
4: Oui, c'est vrai. Dérapage antisémite. Oui, oui. Mais Macron n'est pas juif. Je ne veux pas le savoir, Macron n'est pas juif.
7: Jacques Attali est juif.
4: Voilà. Macron n'est pas juif. Il vient d'Amiens, d'une chocolaterie. Non, je plaisante. Mais
6: puis à la main, qu'il n'est pas seulement juif, il est ashkénaze. Hein,
4: il est complètement fou. En revanche, il est complètement fou. Et moi, je pense que ce type est un illuminé complet. Et quand même, ça fait depuis 2017 qu'on a ça à la tête de l'État, alors que on voit le pays s'effondrer.
7: Il a bien
4: littéralement, jour après jour, le pays est en train de... Ouais, tout à fait, ouais. Oui. Alors, ça travaille, ouais. Mais oui. ce pays, n'empêche que, qu'est-ce qu'on fait maintenant?
6: On va voir le Disclosure Day et on va voir les choses différemment maintenant.
4: Attends, j'ai pas entendu, Michael.
6: On va voir le Disclosure Day et puis hop, on va notre attention.
4: Ah oui, non, mais un tout petit peu de sérieux, Michael. Bah, qu'est-ce qu'on fait?
6: Franchement, maintenant,
4: qu'on fait
6: de voir les résultats.
4: On se barre?
6: Parce que bon, maintenant, ce monsieur.
4: Ah ouais, donc on attend un an.
6: En un an, il va pas faire grand-chose. Hein.
4: Mais tu te rends compte que ça va être la guerre, là. Pendant un an, ça va être la guerre. Ils vont tout nous faire, les mecs.
6: Non, mais moi, ils peuvent le faire sans moi.
4: Mais ils vont tout nous faire. Je veux dire, à l'oncle, il va se faire. Tu vois, les mecs comme Alloncle, ils vont se faire défoncer, mais grave. J'espère que les opposants politiques des castors, enfin ceux qui votent pour faire barrage.
1: Les castors juniors.
4: Ouais. Non, c'est ceux qui font les barrages, les castors, les votes barrages. J'espère que ces mecs-là, les opposants politiques des castors, vont en avoir un petit peu plus sous la semelle que la pauvre Marine Le Pen avec ses dossiers en papier et ses stylos bic à la télé, quoi. Parce que là, moi, je pense que c'est urgent. C'est pas une urgence importante, c'est une urgence vitale.
7: Ça fait 40 ans que c'est vital.
4: Non mais j'ai pas d'accord, une fois que t'as dit ça, oui, OK, une fois que t'as dit ça, tu dis tu vois bon, maintenant c'est pas ça, moi je m'occupe pas des 40 ans avant, je m'occupe des 40 ans après. Je m'occupe des 40 ans après. Donc soit on fait. Attends, tu parleras après Guy, d'accord? Moi je pense qu'il faut faire exactement comme Isaac Asimov, je l'avais déjà dit d'ailleurs, dans Fondation, ils vont avoir une période de troubles et de heurts extrêmement important partout en Europe, dans tout le monde occidental. Je pense aussi aux États-Unis, un peu moins peut-être, mais parce que aux États-Unis ils rigolent moins, hein. Eux ils tirent dans la foule, hein. C'est pas un mec qui est borgné, c'est qu'il y aura 100 morts, quoi. Mais peut-être qu'on verra d'ici là, si jamais à l'élection présidentielle ça se passe mal, peut-être qu'on aura des morts, hein. Moi je me dis que c'est du domaine du possible et même peut-être du probable. Alors voilà, moi je me dis que la seule solution, ça serait de préparer, de construire des comment ça s'appelle,
6: des bunkers,
4: ouais, des think tanks, non, c'est-à-dire se réunir et commencer à préparer des stratégies qui nous permettront de réduire au maximum la période de temps où ça va être le bordel, parce que ça sera le bordel de toute façon et on ne pourra pas y échapper, ça, y aura un bordel monstre. Et parce que il y a trop de gens d'obédience différente dans ce pays qui ne veulent pas les mêmes choses, qui ne font pas nation, qui n'ont pas la même idée, le même projet de société. Et pour que ça, pour que ça se calme, il faudra que ça soit une période de chaos. Et moi, je voudrais que cette période de chaos, je ne vais pas laisser que du chaos. Mais non, on ne pourra pas l'éviter. Non, on pourra pas l'éviter, Michael. Mais non, on ne pourra pas l'éviter, Michael. Par contre, il faudrait que ça dure le moins de temps possible. C'est-à-dire pas deux, trois générations, mais une seule génération.
1: Les mecs qui rentrent dans les immeubles, je n'ai pas envie qu'ils montent dans les étages.
4: Bah, pourtant, c'est ce qui arrive là, tu vois. Donc, ça y est, on y est là. C'est-à-dire que quand Maurice disait, Maurice disait, il y a eu des échauffourées, des bagnoles brûlées et tout. Sur le chat, je disais, mais Maurice, ils en sont attaqués, à essayer de rentrer dans les appartements. Personne n'a moufté. C'est normal parce que personne ne le savait à ce moment-là. Moi, je le savais, mais personne ne le savait. C'était
6: des policiers, non?
4: Et alors?
6: Enfin, je l'ose espérer parce que.
4: Non. Ils ont mis bien le bord.
6: Attaquer les gens à domicile, c'est grave.
4: Ils ont mis bien le bord de famille. Ils ont tapé sur les portes. Ils ont essayé de rentrer dans les appartements, quoi. Alors, heureusement, c'est dans le 16e, donc c'est des portes blindées, etc., etc., quoi, tu vois. Mais bon, jusqu'à quand ça va durer, ça? Tu vois, moi, je pense qu'on va au-devant de troubles sociaux extrêmement graves et il faudrait s'organiser. C'est-à-dire que les gens qui ont un peu de bon sens, il faudrait qu'on tente de s'organiser pour que ces troubles sociaux durent le moins longtemps possible, c'est-à-dire non pas 50 ans, mais 10 ans au maximum, quoi.
2: Bon, très bien.
6: Mais comme les 40 ans, réglé en 10 ans, je sais pas.
2: Et ouais. Alors écoutez, Benjamin Muguet.
5: Oui, moi je vais élever un peu le débat parce que c'est pour rendre hommage à Catherine qui est la seule femme parmi nous,
2: je vais
5: préciser et à le rappeler.
6: Mais qu'est-ce qui vous fait dire ça, monsieur?
4: c'est pas parmi nous qu'on dit, c'est par Satine.
5: Eh ben, à propos de parmi nous, c'est pour toi, Catherine. C'est pour toi et uniquement pour toi. Ça te concerne et ça te rend hommage. J'ai lu un truc, c'est il y a un chaton qui a survécu à 450 km de voyage entre la Bretagne et l'Essonne, coincé dans le moteur d'une Peugeot.
2: Mon Dieu.
5: Un chaton roux.
2: Quelle horreur.
6: Voilà. J'avais compris un chameau au début. Je...
4: chaton roux. Pourquoi il est parti de chaton roux, tu dis?
5: Non. Entre la Bretagne et Ménessy dans l'Essonne.
2: Benjamin ne dit pas, c'est que c'était une Peugeot de dernière génération, donc elle était sur la dépanneuse. Le moteur ne fonctionnait pas.
1: D'ailleurs, j'ai pensé à toi, Maurice. J'ai vu un film futuriste il y a pas longtemps, et alors le mec conduisait une Peugeot. Je me marrais un petit peu, tu vois. Ça se passait, c'était censé se passer en 2049. C'est un scénario plus probable.
4: Oui, c'est le Blade Runner de Disney.
2: Ouais, malheureusement pour nous, en 2049, Peugeot et Renault n'existeront plus depuis longtemps. Mais bon.
3: Oui, voilà, merci, Benjamin.
5: Je t'en prie, Catherine, et voilà, et je laisse la parole aux autres. Parce que...
2: Alors, allons écouter Mickaël à Paris.
1: Ouais, bah, je vais revenir un petit peu sur le sujet parce qu'on l'a effleuré donc, du Disclosure Day, le film de Steven Spielberg.
4: Moi, je reviendrai en parler plus longuement, moi, de tout ça, quand je l'aurai vu.
1: Ouais, non, mais déjà, en fait, bah, qu'est-ce qu'on peut attendre d'un film comme ça? En fait, là, vraiment, j'ai envie d'en parler entre personnes qui ne l'ont pas encore vu, justement, vu qu'il sort la semaine prochaine, il y a peu de monde qui l'a vu. Et d'ailleurs, il sort en France 2 jours avant les États-Unis. Donc,
2: ah bon?
1: C'est plutôt sympa.
2: Pourquoi?
1: J'aime bien quand les films sortent.
2: Pourquoi?
1: Je pense,
4: c'est une avant-première mondiale, parce que c'est nous, les films sortent mercredi, donc voilà.
1: Ah voilà, c'est ça, ils sortent vendredi aux États-Unis, exact.
2: Ah okay, d'accord, c'est juste une raison technique, quoi.
1: C'est juste ça.
2: D'accord. On n'a pas bombé le torse, quoi.
4: Ah ouais, non, c'est juste une raison de distribution. Hein,
2: c'est d'accord, tout. c'est pas pour nous.
1: Non, mais je me rappelle que les Américains sur les réseaux sociaux type Twitter, etc., devenaient dingues contre les Français à l'époque du Star Wars, là, il y a des années, parce qu'on discutait comme ça, et puis on révélait évidemment les intrigues du film, ils disaient, mais putain, mais

0: attendre en fait de se faire endormir, parce qu'en fait le risque avec ce genre de film, c'est comme on l'a aperçu dans la bande-annonce, c'est voir les aliens carrément, machin et tout. Enfin voilà, y aller à fond. Et finalement, est-ce que les gens sortent de la salle en disant ouais, non mais c'est n'importe quoi ce truc-là. Tu vois ce que je veux dire? En ouais. allant trop loin, peut-être.
1: Le truc, c'est que Spielberg est forcément au courant de l'agenda à marche forcée des officiels américains sur la question, parce que l'illusion de Roswell, les ballons atmosphériques, les ballons radars de Roswell n'a pas tenu, si tu veux. Ils peuvent plus tenir le secret sur plein de choses, les Américains. C'est pour ça que depuis 2003, on voit des photos, des extraits radars de Locon, de verrouillage radar de système d'armes américains. C'est pour ça qu'il y a tout ça qui commence à apparaître, parce que ils peuvent plus tenir le secret comme ils le tenaient depuis 1947. Et donc je pense que avant les 80 ans de Roswell, qui sont l'année prochaine, c'est-à-dire en 2027, il va y avoir des choses qui vont sortir, c'est certain. Je pense que Spielberg est au courant, puisque il est un peu versé sur le dossier, et qu'il a voulu en profiter et y participer aussi. Et donc pourquoi pas, d'ailleurs, hein, moi je suis pas contre l'idée que il y ait des révélations au grand public qu'on amène doucement, parce qu'il faut ça, il faut quand même savoir que toutes les études sociologiques menées sur la question d'une révélation d'une vie extraterrestre nous visitant amènerait des bouleversements majeurs si c'était mal fait, hein. En termes de religion, en termes de structure sociale, de hiérarchie, etc., de sécurité, de plein de choses. Tu t'imagines bien que les forces aériennes américaines auront du mal à dire qu'ils ne font pas la loi dans leurs cieux.
0: Est-ce qu'il va se baser, d'après toi, sur des faits réels, tout ce que tu cites là, voilà,
1: de ce que j'en sais, de ce que j'en sais,
0: des années, des, ouais. voilà, des
1: de ce que j'en sais, de ce que j'en sais, des gens qui l'ont vu, le film.
0: Mais oui, mais alors c'est le risque, oui. c'est de prendre oui. donc le risque. En fait, ce que je dis, c'est que le risque, c'est de rendre ça ridicule et pas crédible, justement, de décrédibiliser tout ça. Ça veut dire de prendre des vrais éléments de questions où on dit, on comprend pas, toujours aujourd'hui, on comprend pas ce qui s'est passé.
1: Mais ça sera toujours ridicule
0: et
1: pour les
0: là,
1: gens qui.
0: On explique ça en nous montrant des trucs.
1: Oui, mais ça, tant que ça sera sur le terme de la fiction, dans la branche de fiction, ça sera toujours ridicule, Michael.
2: Nous sommes le 5 juin et nous fêtons les Igor. 1752, Benjamin Franklin fait voler un cerf-volant pour démontrer que la foudre est une forme d'électricité. 1826, décès de Karl Maria Friedrich Ernst von Weber. 1898, compositeur allemand de musique romantique. 1898, naissance de Federico Garcia Lorca.
3: Je porte le feu dans mes mains, je le comprends et je travaille parfaitement avec lui.
2: Poète et dramaturge espagnol. 1921, décès de Georges Léon Jules Marie Feydeau.
4: Et comment trompes-tu la surveillance de ta femme, puisqu'elle est initiée à tous les trucs?
5: Je ne trompe pas sa surveillance, je l'endors, sa surveillance.
2: Dit Georges Feydeau, auteur dramatique, peintre et collectionneur d'œuvres d'art français. 1931, naissance de Jacques Demy.

0: réalisateur, scénariste, dialoguiste, producteur et parolier français. 1952, naissance de Carole Fredericks. À nos actes manqués. Chanteuse afro-américaine. 1956, sortie de la chanson. De Jean Vincent. En 2000, le président de la République française, Jacques Chirac.
1: Il y a peu de choses qui me font vraiment souffrir dans la vie. L'une de celles qui me font souffrir, c'est le bruit des tronçonneuses. Je ne peux pas supporter le bruit des tronçonneuses.
0: Propose officiellement le quinquennat présidentiel. En 2023, décès de Astrud Evangelina Weinert, dite Astrud Gilberto. La la la la la. Chanteuse brésilienne. Dragon, aujourd'hui, vous prendrez plaisir à partager davantage et plus en profondeur avec votre entourage. La taquinerie est la méchanceté des bons. Victor Hugo.
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0: C'est bien cette musique, c'est joli comme tout. Hein. Dans une heure, cette émission sera terminée. Tac. J'avais promis de le dire. Message de Philippe, il a 51, il habite Biscarrosse. Salut Maurice, voici un petit gif correspondant au seul langage des signes que je connaisse. Bonne soirée. C'est quoi? Ah oui, c'est très marrant. C'est vraiment très très marrant. T'as 51 ans, c'est ça? Aïe. Bon. Ouais. Catherine à 60 est à Arcachon.
1: C'est puisque c'était Bisca, oui, je suis là.
0: Ouais. Ouais, non, bon. Renaud à 57, il est à Fontainebleau.
2: Ouais.
0: Benjamin à 46 à Muguet.
3: Allez.
0: Michael, 43 à Paris.
3: À bord.
0: Guy, 62 à Villeneuve-Saint-Georges.
4: Oui.
0: Nicolas, 47 à Montréal, au Canada, au volant de son camion.
5: Oui.
0: Et Robert, 58 à Toulouse.
6: Oui, Maurice, je suis là.
0: Allez-y, Michael, tiens, j'avais une petite pensée, puisque tu es notre spécialiste de Disneyland. Tu sais combien ils ont de déficit Disneyland Paris, Michael?
6: C'est une bonne question, ça, non?
0: 3,7 milliards. 3,7 milliards.
6: Mais c'est voulu, non, je crois,
0: fiscalement. Non, c'est pas voulu, c'est qu'ils y arrivent pas.
6: Parce que je crois que c'est leur business model d'être en déficit Disney, si j'ai
0: non, non, pas du tout, c'est, moi, non, non, pas du tout, c'est depuis, parce qu'en fait, c'est 4 milliards d'eux. Mais, en tout. Depuis 92, c'est parce qu'ils n'y arrivent pas.
6: Oui,
0: puisque comme ils sont obligés d'investir et investir et tout ça, machin chose, un jour, ce truc-là va exploser, je pense.
6: Bah là, ils ont investi 2 milliards en 2018, quoi. Ils sont toujours en train d'utiliser cet argent là pour agrandir, etc. Mais bon, vu comment ils augmentent les prix, ils devraient peut-être finir par se rattraper. Hein, parce que là,
0: on espère
6: on
0: pour
6: est sur 120 € l'entrée du parc. Hein.
0: Mais enfin, pour éponger 4 milliards d'euros, il va falloir en faire des entrées. Hein.
6: Mais
0: on leur souhaite.
6: Ouais.
0: Jusque-là, ça n'a pas marché. On espère que ça va marcher.
6: Ouais, je pense que les Américains quand même, c'est leur flagship en Europe, quoi. C'est leur truc, quoi. C'est bon, un peu leur ambassade européenne, quoi. Ce truc-là, donc, je pense.
7: Est-ce que le pouvoir d'achat des Européens n'est pas en train de diminuer drastiquement aussi, quoi?
6: Les Français sont exclus du parc. Tu sais que maintenant, il y a que les Anglais et les Hollandais qui.
8: Il y a que les étrangers. Il y a que les.
6: Ah ouais, il y a que qui ont les moyens.
7: Oui, mais moi, d'accord, bien sûr.
0: Combien il faut envisager pour une. Je sais pas, une après-midi, on y passe une journée ou une après-midi?
7: 300 €.
6: Ah bah, c'est le même prix. C'est à toi de voir, Maurice, mais c'est le même prix.
8: Tu dois faire la queue là-bas.
0: Non, mais d'accord,
7: la bouffe est hyper chère.
0: On imagine que plus on y reste, plus on dépense de fric. Table. Non?
6: Tu veux manger à table et tout, quoi. Hein, on est d'accord.
1: Je peux vous dire un truc. Moi, j'étais invitée chez Mickey, là, par mon frère pour l'anniversaire d'Arthur, mon neveu. Et quand il m'a vu sortir du train, là-bas, et je lui dis ma tati tout, puis on est resté 2 jours faire les manèges et tout. En fait, j'ai fait les manèges qu'avec mon frère et moi.
0: Et ouais, mais moi personne n'a répondu à ma question.
6: Alors donc une... 120 balles l'entrée déjà, après 30 balles le parking déjà, Maurice.
0: Oh,
6: 150 balles après pour bouffer décemment, on va dire, faut que tu claques.
9: Salut, ça se passe.
6: 55 60 par tête.
0: Ah non, Robert, fermez votre micro parce que là il y a trop de monde.
6: Oui. Donc oui, déjà, si tu veux manger sur un seul repas, hein, parce que bon, généralement, tu manges le midi et le soir, mais on va dire que tu vas manger que le midi ou le soir.
0: Ouais.
6: Donc oui, déjà, t'en es bien à 220 juste pour rentrer dans le parc, manger un bout et te garer.
0: Et ça, c'est une personne, tu vas pas avec quelqu'un là. Ah ouais.
6: Non, ouais, une seule personne. Ouais, ouais. Après, si tu veux loger sur place.
0: Non, si tu veux boire, non, si tu veux. Ouais. Si tu veux simplement boire un peu des petits trucs parce qu'il fait chaud et qu'il y a de la tente,
6: ouais, voilà.
0: Manger une petite glace, combien?
6: Voilà, on est sur 5-6 balles chaque truc, quoi. Hein.
0: Ouais, il faut combien? Il faut combien? Un repas avec l'entrée, le parking, quelques boissons, à deux personnes.
6: Ouais, je pense pour. Voilà, si tu veux, même boire un petit café, machin. On va dire
0: 500 balles. Une petite
6: gaufre un moment. Ouais, ouais, on va dire 250 par tête, très clairement.
0: 500
6: ouais.
0: balles quand même.
6: Et putain. Ça, sans les achats, la con, type les oreilles de Mickey.
0: Ouais, c'est ça, c'est, si t'achètes rien.
6: Et attends, Maurice, j'ai dit que c'était 120€ l'entrée. Par contre, tu vas faire 2 heures, 120 minutes minimum à chaque attraction. À part les petites merdes, tu vois. Mais les vraies grosses attractions, les hits, quoi. Bon, bah, 120 minutes d'attente. Par contre, il y a le billet coupe-fil qui coûte, lui, 100€. Donc, ouais, pour la journée. Tout le monde le prend. Donc, même quand tu prends le billet coupe-fil, finalement, bah, tu vas attendre 60 minutes au lieu de 120. Ou allez, 50 minutes au lieu de 120.
0: Oh là là.
6: C'est terrible.
0: Donc là,
6: les gens prennent,
0: ouais. Avec le billet coupe-fil, il vient en plus des 120€?
6: Oui, alors on est à 350 là. Ouais.
0: Oh purée, mon Dieu.
6: Si t'as pas envie de te schlepper dans la file là debout.
0: Oh bah si t'as envie d'attendre, parce que quand tu dis 60 minutes, c'est 60 minutes d'attente?
6: Oui, debout à faire la queue. Hein.
0: Oh mon Dieu, purée.
6: Ouais.
1: 70 minutes moins 10.
6: Mais ce qui est bien avec les billets coupe-fil, Maurice, tu vois, ce qui t'incite à le faire, c'est que tu peux faire une queue virtuelle.
0: Qu'est-ce que ça veut dire? Ah, veut dire, tu restes en fait, pas, quoi.
6: Ouais, en fait, en gros, t'as rendez-vous avec l'attraction à telle heure, quoi. Et ils disent.
0: T'es pas obligé de rester comme un pauvre con dans la file, les bras croisés, à te demander pourquoi ça n'avance pas.
6: Queue virtuelle, tu peux pas lancer une queue virtuelle ailleurs dans une seconde attraction, tu vois, mais quand même, tu peux pas exagérer. Mais voilà, on va dire que. Et en plus, il paraît que c'est une vraie prise de tête pour tout. Si tu veux manger. Attends, si Maurice, il veut manger. Il peut pas se pointer, dire bonjour, voilà, on est 2 personnes ou 3 personnes. Il peut pas faire ça.
0: Ah bon?
6: Il faut qu'il aille s'emmerder sur une appli, qui télécharge l'appli, qui réserve, qui voit s'il y a des places. Et en plus, c'est souvent complet, les meilleurs restos.
0: Mon Dieu.
6: Donc, il y a de fortes chances que tu aies à sortir du parc pour aller manger au Disney Village, là où on va te rediriger là-bas où il y a moins de monde. C'est très compliqué, hein. C'est un casse-tête. Et alors, pareil pour les attractions, t'es là,
8: Michael,
6: tu dis quel coupe-fil, alors qu'est-ce qu'on fait? Parce que on a droit qu'à une queue virtuelle par attraction, par jour, tu vois. Sinon, tu dois aller les. Enfin, donc du coup, alors laquelle on fait et tout. Non, mais c'est.
0: Ah, parce que tu peux pas en faire plusieurs dans la journée?
6: Ah non, c'est limité ça, tu vois. Comme c'est premium. Bon, bah voilà. Et attention, Maurice, quand je te dis que t'as une queue coupe-fil, c'est une fois par attraction par jour.
0: Mon Dieu. Donc, ouais, moi je pourrais pas. Et là, t'es le mec qui a dépensé 600 balles. Là, t'as dépensé 600 balles. On dit non, et maintenant vous allez faire la queue, alors Raymond.
6: Ah oui, j'ai oublié de te dire aussi, Maurice, c'est que le billet coupe-fil, ça ne fonctionne pas pour les spectacles. Donc si ton petit cousin il veut absolument voir le spectacle du Roi Lion, et que tu es sûr d'avoir une place et pas faire la queue pour rien, parce que si tu fais les spectacles, tu fais la queue pendant 50 minutes dehors, t'arrives et on te dit ah, désolé, c'est complet, donc t'as attendu pour rien. Du coup là tu peux aussi réserver ta place, alors là tu payes le prix d'un spectacle, hein. C'est 40-50 balles, alors c'est gratuit. ils essaient de te prendre ton pognon,
0: mais en fait dans le parc il n'y a que des Anglais et des Hollandais, c'est ça, tous les autres ils sont à l'extérieur.
6: Bon, certaines périodes, il y a les Espagnols. Je crois qu'il y a une période où ils
0: viennent.
6: Ouais, en général, c'est
0: les Madrilènes.
6: C'est les gens. Et puis alors, tu vois. Alors, c'est interdit maintenant, le Disneyland Hotel. Avant, j'avais le droit d'aller y boire un verre. Donc, moi, encore aujourd'hui, je peux aller boire un verre au crayon et tout, mais j'ai plus le droit d'aller au Disneyland Hotel, quoi. C'est. Voilà. Avant, j'allais au piano bar. C'est réservé aux résidents de l'hôtel. Et la chambre là-bas, minimum, c'est 1000 balles, quoi. 1000 balles minimum, quoi. Donc, les Français sont exclus. Voilà, c'est. Ouais. On va dire qu'avant, elle était à 4000 francs, je vais dire. Ouais, c'était 4000 francs, donc ça devait être 600€. Bon, là, maintenant, ils l'ont refait. Ils ont dit, allez, hop, plus 40, plus.
0: Allez, roule, ouais. Tant qu'il y a du monde, on y va, on appuie.
6: Et puis en plus, c'est de la merde à 1000 balles. C'est de la merde. Genre, t'as pas le service Castle Club, je sais pas quoi. Enfin, toutes les options, les trucs, l'accès au spa, tout ça. Tu peux te le mettre où je pense. Donc, c'est là, t'es 1500, 1600 minimum par tête, quasiment. Ouais. Quoi. Ouais, c'est. Alors, mais ils sont sympas à ce prix-là. T'as le droit d'aller au buffet avec Mickey. Tu peux manger avec Mickey. Dans
0: le resto de l'hôtel. C'est comme un rêve.
6: Ah, ouais, 5 minutes. Alors, tu choisis, c'est Mickey ou Minnie, ça qui est bien, et donc tu peux prendre une photo, alors c'est vraiment génial, quoi. Ah, et c'est fou, hein, parce que moi je me rappelle avant les hôtels, t'allais même boire un verre comme ça, pour même un café, quoi, et puis tu pouvais profiter de tout ça, si tes enfants ils avaient envie de prendre une photo avec Mickey, ils pouvaient, maintenant c'est réservé au mec, tu sais. Ah oui, je t'ai pas dit, Maurice, Pareil pour la rencontre avec les personnages. Avant, tu te baladais dans le parc. Tu vois, tiens, il y a Winnie l'ourson, on prend une photo avec lui. Bonjour Winnie. Hop, tu prends une photo, tu te tirais. Non, c'est fini. Il y a une queue de 100, 200 personnes qui font la queue. Les gens, je sais pas ce qui s'est passé depuis 1992, mais ils sont tous devenus fous. C'est-à-dire qu'ils arrivent, ah, Winnie, je suis tellement content de te voir. Regarde, j'ai ta peluche, c'est toi, regarde. Alors que dedans, il y a un pauvre étudiant en sueur, tu sais, qui va se tirer de là,
4: tu vois. Avec la canicule, t'imagines.
1: Faut être bête.
6: Non, parce qu'ils se mettent sur Instagram, ils font les petites filles, les nanas, elles font les petites filles, après elles ont 35 ans, elles sont là avec les oreilles. Ah là là, mais simplet, c'est toi et tout, je t'aime depuis que je suis toute petite. Le mec doit se dire, mais j'en peux plus de ce boulot, faut me payer plus là, parce que là. Mais je te promets que c'est vrai, ça veut dire que la moitié des gens qui font la queue, ce sont pas des enfants, ce sont des adultes et qui sont là et qui se comportent comme des débiles. Et là, c'est pareil. Si tu dois réserver sur la Maurice, tu peux même pas te pointer, faire la queue pour tu dois réserver.
0: Mais ça sera dans le livre d'histoire, je pense, un jour, ce truc.
6: ils sont là que le matin, en plus. Il est 16h, tu dis, il est où le capitaine Crochard? Bah non, monsieur, c'est à 9h30, le capitaine Crochard. On parle d'un mec déguisé.
0: Ils ont de l'humour, en plus.
6: Vous pouvez pas déguiser un mec, le sortir, non? Et alors, attends, Maurice, aussi la parade, tu sais, il y a la fameuse parade là.
0: Et ouais.
6: Et bien maintenant, il y a des places réservées payantes, tu vois. Donc, c'est un endroit privilégié parce que avant, bah, les gens en fait ils se pointaient 2 heures avant. Alors, tu passais, tu voyais des gens assis par terre, tu allais bouffer, tu revenais 2 heures après, c'était encore là. Tu me dis, qu'est-ce qu'ils font là? Et après, j'ai compris, ils attendent le feu d'artifice, la parade, le spectacle. Et bien maintenant, ils les dégagent, il y a un cordon rouge autour et il y a des gens qui accèdent comme ça, ils sont au milieu, VIP, et c'est 30 euros, je crois, pour voir un feu d'artifice de 20 minutes. Enfin, ils essayent vraiment de tout monétiser.
0: Ouais, ils savent bien s'amuser, en tout cas, ils doivent bien rigoler, les mecs. Allez, on va écouter un peu Guy à Villeneuve-Saint-Georges, parce qu'on n'a pas encore entendu Robert, je vous signale.
4: Oui,
0: allez-y, Guy.
4: Justement, je passe la main pour que Robert...
0: Allez, oui. Nicolas à Montréal, au Canada, pas trop long pour qu'on entende Robert. Merci Guy.
5: Ouais, je suis là. Ouais, Mickaël, c'est un enfer Disneyland là.
6: C'est devenu un enfer. Alors c'était très bien avant.
5: Moi l'été dernier, j'étais faire la Statue de la Liberté, voilà. J'ai pris un hôtel à Staten Island. On est passé. Alors pour ceux qui connaissent, alors Maurice doit connaître. Donc au lieu d'embarquer à Battery, en fait, on a embarqué à Battery. C'est un endroit à New York, tout part des ferries pour la Statue de la Liberté. Nous, on a embarqué au New Jersey.
6: Tu peux dire que c'est la pointe sud de Manhattan, Battery Park.
5: Ouais, voilà. Ouais.
0: Bon, et en fait, quand tu prends le ferry pour aller à Staten Island, c'est gratuit et il passe assez près de la Statue de la Liberté. Donc il y a plein de gens qui font ça.
6: Le Papa Don't Preach de Madonna, du clip. Ces références obscures.
5: On était à Staten Island en fait, et on a pris le ferry à New Jersey pour aller sur la statue côté New Jersey. Donc j'ai payé le parking et tout ça, mais ça me c'était limpide quoi, tu vois. On a pris le ferry, on a été voir la statue, on a visité et tout. Il y a pas eu de problème. Là, ce que tu me décris là. Disneyland de Paris, c'est un enfer, quoi.
6: En fait, c'est à cause des smartphones. Je te promets, il n'y aurait pas les smartphones, ce serait pas possible tout ça. Mais ils se sont rendus compte, ils se sont dit, non, mais attends, les gens, on va leur faire tout faire. Là, tu veux rencontrer Stitch, réserve. Tu veux bouffer, réserve. Tu veux chat, paye. Tu veux truc, putain, mais attends, mais il est où le kiff, là? Ah oui, je vous ai pas dit, juste pour terminer avec ça, le pompon, vous ne pouvez plus vous pointer à Disney comme ça, dire, ah, bah allez, viens, on va à Disney aujourd'hui. Tu viens à l'entrée, tu prends un billet. C'est plus possible, il n'y a plus de billetterie. Il n'y a plus de guichet. Tu dois aller sur l'appli, acheter une place. Et souvent, pour le jour même, c'est complet. Donc, c'est fini. le côté, on y va à l'improviste. Quoi, c'est fini.
0: En revanche, à côté, il y a le parc Astérix. Et là, par contre, tu peux te pointer, payer ta place, aller faire un petit tour.
6: Ouais, t'as le buffet gaulois pour 10 balles.
0: Voilà.
9: Ce que je sais, c'est que le Disneyland de Hong Kong bat tous les records en termes de recettes.
0: Ah bon?
6: Depuis peu, parce que ça a été un four pendant.
9: Oui, ça a été un four pendant longtemps. Ouais. Et là, c'est ils font un carton, les mecs, mais incroyable, quoi.
5: Mais en fait, si tu vas au parc Astérix, c'est moins cher. C'est comment?
6: Super, le parc Astérix, c'est ce qu'ils font. J'ai vu les projets.
5: Il y a quasiment personne, c'est ça? Il y a quasiment personne.
0: Non, il y a pas quasiment personne. Ça marche, le parc.
9: Il y a du monde. Il y a du monde.
0: Il fonctionne bien.
6: T'as toutes les cités environnantes, donc non, il y a pas personne.
9: Alors moi, quand mes gosses étaient petits, j'en avais fait les deux. On avait fait Disney à l'époque où c'était encore vivable et le parc Astérix. Et moi, j'ai 10 fois préféré le parc Astérix à Disney. Hein. Il y a des trucs qui sont super marrants en plus au parc Astérix.
6: C'est le second degré là-bas, c'est de l'humour.
9: Ouais, voilà, c'est ça. Marrant, tu vois, t'es en plein milieu d'une allée. Il y a un poteau en plein milieu de l'allée. Et sur le poteau, t'as plein de flèches qui partent dans toutes les directions. Oui, sur toutes les flèches, il y a marqué Rome.
6: oui, voilà, c'est ça.
0: Allez, laissez parler Nicolas, je vous prie, qu'on entende Robert après. Allez-y, Nicolas.
5: Alors, j'ai été visité aussi à NPC, puis 2-3 trucs là, quand j'étais à Manhattan et tout ça. Mais voilà, ça me paraît quand même assez plus facile de visiter un truc. À New York City que juste Disneyland à Paris.
0: Oh, mais je pense que la politique doit être la même si tu vas parce que moi j'étais allé à
6: Orlando.
0: Bon, ça ressemblait un peu à ce qu'on faisait en France mais en beaucoup plus grand,
9: Orlando,
0: quoi.
9: Orlando, il y a Epcot et tout, c'est autre chose.
0: Mais je suis pas certain que ce soit pas une politique internationale ce que nous raconte.
5: J'ai jamais été, je suis passé devant.
9: Et là c'est Disney World. Orlando, c'est Disney World. Hein, c'est pas Disneyland, hein. c'est vraiment beaucoup plus gros, hein, Orlando.
5: Je suis passé devant en camion et puis c'était tout en travaux, mais ouais, c'est gigantesque, quoi, le truc là.
9: C'est gigantesque, c'est incroyable, quoi.
6: Ah ouais, non, mais ça fait la taille de Paris, hein. Disney World fait la taille de Paris. Hein.
0: Donc, ouais, c'est très grand. Mais je serais surpris que ce soit pas la même politique, puisque c'est la politique américaine. Ils ont pas de raison de voir les choses différemment.
6: Le monde du futur, c'est une catastrophe. Ils ont tout cassé. Ils ont mis les gardiens de la galaxie.
9: Parce que ça, c'était génial, Epcot.
6: C'était un parc éducatif. Donc, t'arrivais, t'avais les pavillons du futur à l'entrée. Après, les pavillons
9: C'était
6: des pays.
9: Génial, ça, ouais.
6: Tu découvrais, en plus, les cultures du monde entier. Et ils en ont fait un truc. Bon, bah, la Disney, quoi. Ça y est, là. Ils ont mis les gardiens de la galaxie, la reine des neiges.
0: Allez-y, Nicolas, ne vous laissez pas arracher la main par les Disney World Boys.
5: Voilà. Non, mais je sais pas.
6: Par les Disney adultes.
9: Orlando.
5: Je parle de ce que je sais. Ouais, ça me paraît un peu plus facile. Enfin, je sais pas. Voilà. Ouais, je vais passer la main.
6: Mais c'est pire, Nicolas, aux États-Unis. C'est 180 minutes minimum là-bas. Et ils sont habitués. 180 minutes. Dans 3 heures, tu perds 3 heures de ta vie. Là.
5: Je parle de ce que je connais. Moi, j'ai.
6: T'as jamais été par curiosité.
5: Je connais, je sais pas. Je suis passé devant Orlando. Je suis passé devant.
0: On t'entend pas très bien, Nicolas. Parlez bien.
5: Bah, en fait, c'est le long de la route. Oui. Ah, je parle bien. C'est le réseau.
4: Et, c'est les extraterrestres.
5: Voilà.
0: Bon, ok.
5: Non, je suis pas assez devant, c'était gigantesque. Je passe la main à Roger, mon collègue.
0: Allez, c'est pas Roger, c'est Robert.
6: Roger Rabbit.
0: Allez, on va écouter Robert à Toulouse. T'as toi la main, Robert.
9: Bon, là, pas de prénom.
0: Allez, Robert. Robert, votre micro est fermé. Il faut ouvrir le micro, Robert. Ça y est, allez-y. Oui, c'est ouvert, c'est bon.
10: Super. Bonsoir, Maurice. Bonsoir, tout le monde. Je souhaitais, entre autres, intervenir sur le sujet des extraterrestres dont j'entends souvent parler dans ton émission, Maurice. Et moi, je pense que les intervenants qui l'évoquent sont assez calés et j'aurais eu une colle à leur poser. Ce n'est pas vraiment une colle.
9: Allez, vas-y. Allez,
10: on y va. Est-ce que vous savez d'où vient le scénario de Star Trek, messieurs? Les deux intervenants qui seraient assez calés.
6: Je sais pas, de la tête d'un Ashkenaz.
4: Ah oui, Star Trek, c'est Ashkenaz.
9: Je ne sais pas.
10: Vous ne savez pas, mais en fait, ça me paraît très sérieux de ce que j'en aurais vu. Quant à ceux qui pensent que nous serions seuls ou pas, comme j'ai entendu tout à l'heure, la théorie que nous serions seuls serait aussi effrayante que nous ne le serions pas.
9: C'est vrai, quelque part.
10: Mais en tout cas, moi, je fais partie des gens qui pensent depuis très très longtemps que nous ne sommes pas seuls. Je ne sais pas pourquoi, mais j'en suis quasiment convaincu.
9: Alors, en même temps, il y a un vieux proverbe qui dit aussi « Fais très attention à ce que tu souhaites ».
10: Je ne le souhaite pas, je ne le souhaite pas, je ne le souhaite pas. Et quant au fait de souhaiter, justement, j'aurai une anecdote à vous narrer. Un soir, je rentre du boulot comme ça, des heures un peu tardives comme maintenant, il devait être vers 1h30 ou 2h du matin. Et pour ceux qui connaissent Toulouse, je revenais de Eurocentre pour rentrer vers Toulouse. Donc, je passe à la sortie Saint-Jory. Et en fait, je sais pas pourquoi, à un moment, je regarde côté gauche, sur ma fenêtre, et je vois des loupiotes alignées comme des LED. En fait, il devait y en avoir une dizaine ou une quinzaine. Et en fait, voyant ces LED dans ma fenêtre gauche, je regarde
9: quand,
10: à droite.
9: Ça attends, c'était quand ça?
10: Ah non, il y a longtemps. Il y a longtemps, et entre autres, j'ai appris depuis lors de tout ce que j'ai pu m'y intéresser.
9: Mais
10: je
9: m'y intéresse. Parce que si c'est récent, c'est Starlink.
10: Non, t'inquiète pas. Et en fait, de ce que je crois, il m'a pas suffi cette anecdote pour m'y intéresser, mais à cette occasion de continuer de m'y intéresser, j'ai appris qu'en fait, quand nous voyons certains phénomènes qui peuvent nous paraître extraterrestres comme cela ou pas des phénomènes inexpliqués, qu'en fait, nous serions en droit d'appeler la gendarmerie pour signaler le phénomène.
9: Oui, tout à fait.
10: Voilà, pour ceux qui ne le sauraient pas.
9: Nous sommes le seul pays au monde qui soyons équipés de GEPAN, qui rassemble les enquêtes de gendarmerie concernant les ovnis.
1: J'ai appelé la police et ils m'ont ri au nez.
10: Ah ben c'est dommage, il fallait appeler la gendarmerie en fait.
9: Ouais, c'est la gendarmerie qui est compétente, ouais. C'est l'armée.
10: Je veux pas dire que la police ne fait pas foi, ne fait pas d'autorité.
9: Non, mais c'est simplement ils sont pas formés alors que les gendarmes sont formés.
10: Non plus. Voilà. Et puis ils ont tellement à faire, que ce soit les gendarmes ou les policiers, ils ont tellement à faire des fois à des éberlués qu'à partir d'un moment.
9: Détrompe-toi, Robert. Les sujets des ovnis arrivent en tête de liste parce qu'ils ont des priorités comme ça, les gendarmes. Et les ovnis sont en tête de liste, hein, quasiment.
10: Je n'en doute pas. Et quant aux éberlués, ne parlons pas de la petite Iliana. Quand tu entends tout ce que j'entends depuis lors, des gens qui témoignent des dossiers qui traîneraient depuis des mois et des mois, ce n'est pas qu'ils n'y croient pas. C'est qu'entre autres, ils sont débordés. Et moi, un jour, j'ai subi une explosion de gaz. J'avoue que quand je les ai appelés, ils devaient être vers 4h du matin, un truc comme ça, 4h du matin, 4h30, ils ont dû se dire, non, lui, là, il est sous, quoi. Mais en fait, je venais de subir vraiment une explosion de gaz. Je suis entré chez moi, je me suis allongé, et je ne sais pas pourquoi dans la nuit, j'ai eu mal à la tête, mais j'avais vraiment mal à la tête. Et en fait, tout d'un coup, une explosion, je crois que je me suis levé comme une planche, mais quand je vous dis une explosion, oui, j'ai déjà subi une explosion de gaz. J'ai poussé un cri, j'ai l'impression pour rétablir le tympan tellement ça m'a pété les oreilles. Et donc de là, j'ai compris ce qui s'était passé. En fait, il y a un tuyau de gaz qui s'est débranché, ça a rempli l'appartement et les vieux chauffe-eau où il y avait une petite flamme m'a sauvé en fait. Parce qu'une fois que le mélange était bien pour le boum, eh ben ça a fait boum. Et quand je vous dis le boum, vous n'avez même pas idée. Et le cri que j'ai poussé, il était puissant et assez strident. Et le lendemain, quand j'ai demandé à mes voisins, ils m'ont dit non, on n'a rien entendu. Ben oui, c'est le coup de 4h du matin, les gens dorment. Donc j'ai appelé.
9: Évidemment, tu leur avais crevé les tympans, forcément.
10: Ah non, mais entre autres, le cri, il est tellement assourdissant d'une explosion que oui, j'ai gueulé.
9: Alors tu sais que c'est pas le bruit. Hein, ce qui pète les tympans, c'est l'effet de souffle. En fait, c'est la compression de l'air, quoi.
10: Ouais, je ne sais pas, mais en tout cas, le boom, j'ai bien entendu. Et j'ai gueulé de frayeur et de tout. Et j'ai l'impression que, aussi pour me rétablir le tympan, mais tellement le boom, il est effrayant. Et d'où on part. Ça, c'est pour anecdote du genre d'appel que peuvent recevoir les policiers et les gendarmes la nuit. Donc, quand tu appelles la police, que tu leur dis, oui, je viens de subir une explosion de gaz, est-ce que vous pouvez m'appeler les pompiers, s'il vous plaît? Bon, je me suis assis sur le palier de la porte, j'ai attendu un quart d'heure, 20 minutes, je sais pas, une demi-heure peut-être. Ne les voyant pas arriver, je les ai rappelés. J'ai l'impression que la deuxième fois, ils m'ont cru, en fait. Mais la première fois, bon, après, c'est une anecdote parmi tant d'autres. Donc, pour en revenir à l'exemple de ce que j'ai vu, donc, j'étais sur l'autoroute, et en fait, je vois sur la gauche des loupiotes alignées, mais toutes belles, mais à une distance que je ne saurais estimer, que j'ai pas su estimer. Et en fait, je regarde à ma droite si ce n'était pas quelque chose qui reflétait dans ma fenêtre de gauche. Ben non, j'avais pas. Et en fait, c'était pas ça. Du coup, j'ai baissé la fenêtre et je les ai bien vus, ces loupiotes. Et elles faisaient une petite brume. Et en fait, je suis rentré chez moi. C'était bien simple. Dès que je l'ai vu, je me suis dit, tu vas le raconter, on va pas te croire. Et donc, en fait, le truc m'avait l'air en statique. Et donc, je rentre chez moi. Et de chez moi, j'habite à un deuxième étage. Et en fait, je l'ai réaperçu un peu plus loin, toujours dans la brume. Là, ce soir-là, j'étais seul. Je me suis dit, en fait, ce serait le coup d'aller appeler un voisin. et lui dire, écoute, viens, j'ai une histoire à te raconter, viens, je vais te montrer quelque chose. Mais le type va me dire, alors, oh, les amis,
9: sans vouloir préjuger de ce que tu as vu, ça ressemble fortement à un train de ballon. Un train de ballon avec les balises qui sont pour les vols, pour pas que, enfin, si je veux, pour que les vols à vue nocturne, normalement il n'y a pas de vol à vue nocturne, mais pour que on ne puisse pas les confondre avec autre chose. Donc c'est, il y a des trains de ballon atmosphériques comme ça qui sont reliés, tu vois, et qui sont chargés de prendre les températures, les pressions, etc., etc. Ça s'appelle un train de ballon. Voilà.
10: J'entends ce que tu me dis, mais quand je te dis aligné comme des LED, il devait avoir une dizaine
9: de. Oui, bien sûr, mais quand ils sont sur un vol d'onde, le truc, il est, tu vois, il est à quoi? Il est à 10 000 pieds, c'est-à-dire 3 000 mètres, quoi, tu vois, et le truc, il est parfaitement aligné, hein, parce que il est guidé par le premier gros ballon, après il y a un ballon un peu plus petit, hein, bah, etc., etc. Et en fait, ça fait un train, tu vois. Si, en fait, il y a un truc qui ne trompe pas jamais dans les observations nocturnes comme ça, ce sont les changements de direction. À partir du moment où tu as des changements de direction bizarres, là tu peux te dire que c'est un truc intéressant. Sinon, si c'est juste un truc qui dérive comme ça dans le ciel, la plupart du temps c'est soit un satellite, soit un train de satellite, soit un train de ballon atmosphérique.
10: Ah non, mais voilà, et quant à l'endroit où je l'ai vu le lendemain ou quelques jours après, je suis repassé pour voir à la même altitude si je voyais quelque chose. Et ben c'était quasiment quand tu es sur l'autoroute en allant vers Toulouse. Donc sur ma gauche, j'avais Bruguière, Saint-Alban, etc. En fait, il n'y a pas de coteaux aussi haut. Et d'où depuis lors, moi je suis sûr que j'aurais dû appeler les gendarmes et je pense qu'effectivement, le centre qui s'occupe de ça, de temps en temps, doivent repérer des phénomènes.
9: Quand le GEPAN est alerté, tu sais ce que c'est le taux de résolution d'explication triviale sur inexpliqué? Tu sais ce que c'est le taux à peu près? C'est 98%. C'est-à-dire que dès les premières heures du signalement de choses comme ta vie, par exemple, le GEPAN, il vérifie, tu vois, s'il y a eu un lâcher de ballon, machin, etc. Bon, dans 98% des cas, dans les quelques heures, les 2-3 heures qui suivent, ils peuvent classer ça en explication dite triviale. C'est-à-dire qu'on peut expliquer, même si ça paraît très bizarre comme pour toi aux gens qui les voient, quoi. Mais en revanche, il y a toujours 2 à 3% d'observations qui résistent à l'explication triviale.
10: Eh ben, j'entends ce que tu veux de me dire quant au train de ballon, mais comme je te dis, c'était tellement aligné et tellement...
9: Oui, mais justement.
10: C'était trop parfait, en fait. Je ne suis pas certain. Bon, j'entends bien ce que tu me dis. Mais quand un train de ballon, comme tu me dis, soit aussi bien aligné, il y a une distance que je n'aurais pas su.
9: Renseigne-toi, tu verras, tu comprendras pourquoi c'était aligné. Parce que si tu te renseignes sur ces trains de ballon atmosphériques, tu verras qu'il y en a un gros au début qui tire tous les autres. Donc forcément, c'est aligné.
10: Quand je dis aligné, ils étaient alignés, mais d'une séparation précise. Ce n'était pas carnaval.
9: Oui, bien sûr. Mais
10: le ballon. Mais
9: Équidistante, ouais. Tu peux le dire.
10: Mais voilà. Ouais, depuis, ouais. J'ai des amis qui me disent que ce sont mes cousins. Donc quand on parle de mes cousins, moi ça m'intéresse. Ce témoin.
9: Non, mais je comprends très bien. Mais si tu veux, quand tu t'intéresses à ce genre de choses. Tu te rends compte qu'il y a énormément de choses qui paraissent bizarres dans le ciel, qui en fait ne le sont pas du tout, parce que on ne sait pas ce que c'est. Toi, si tu t'intéresses pas, par exemple, en 90, tu vois, je vais te prendre un exemple. En 90, il y a eu une rentrée atmosphérique d'une fusée, d'un satellite russe qui s'est désagrégé. Bon, bah là aussi, ça a fait un train de choses, tu veux. Et les gens ont vu des ovnis très clairement. Ils ont vu des choses rouges, vertes, bleues, tu vois, rentrer dans l'atmosphère, alors qu'ils ne changeaient pas de direction. Moi, je vous le dis à tout le monde. La première chose qui indique un degré d'étrangeté, ce sont les changements de direction. Voilà. Sinon, ça, la plupart du temps, si ça ne change pas de direction, c'est que c'est une explication triviale. Voilà.
10: Quant à ce changement de direction, comme tu dis, quant à différents témoignages que j'ai pu apercevoir dans différentes émissions, dans différents reportages, quand plusieurs personnes assistent à un même phénomène, et en Belgique apparemment c'était arrivé, des gens qui sortaient du
9: soir... Ah oui, en Belgique, la vague de 80... Ah oui, non, la vague belge, c'était autre chose, hein, carrément. Hein, là, on n'est plus dans des trains de ballon, là, tu vois, du tout, quoi. Non.
5: Ah, mais ça dépend qui le dit en Belgique. Ça dépend.
9: Oui, c'est vrai. je te vois venir, Nicolas.
5: Ça dépend qui le dit en Belgique, Robert, parce que il y a certaines personnes en Belgique qui
9: Non, non, non, non, mais non, non, non, non. Ouais, non, là, non, mais la vague belge de 90 en Belgique a été extrêmement documentée. Paris Match, on a fait un dossier, d'ailleurs, extrêmement sérieux.
10: De Wavre. Non, en fait, c'est très sérieux, c'est très sérieux.
9: Non, non, c'est très, très sérieux. La gendarmerie belge a vu, notamment deux gendarmes belges, qui ont pris des photos, de ce qu'ils ont vu. Il y avait quand même un triangle de plus de 100 mètres de côté, qui planait silencieusement à, quoi, à 50, 60 mètres du sol, quoi. C'était, c'est des choses extrêmement bizarres. Alors, après, on a dit, c'est des avions secrets américains, les TR-3B, les machins, les trucs. Sauf que non, un truc qui se déplace dans le silence le plus complet, qui fait 100 mètres de côté dans la nuit noire, quoi, avec un signal rouge en plein milieu et trois faisceaux.
5: Il y a eu des photos prises.
9: Ouais, tout à fait. Ouais.
10: Voilà, donc c'est pour ça en fait. Il y a des témoignages. Quand on nous dit on va déclassifier les dossiers, patati patata, j'ai l'impression que notre cerveau reptilien en fait a du mal à concevoir.
9: Et bien sûr, c'est ce qu'on disait tout à l'heure sur le chat que tu ne pouvais pas lire puisque tu étais au volant, mais Michel sur le chat disait l'intéressant c'est de savoir ce que ça pourrait produire sur les populations terrestres, les sociétés terrestres, et c'est ce que j'ai un peu embrayé en disant ça pourrait mettre à mal. C'est pour ça qu'ils, à mon avis, ils y vont mollo, c'est-à-dire que les gens qui sont au courant, par exemple depuis je reviendrai Maurice en parler, mais depuis 1947 tout a changé, depuis Roswell, en fait, tout a changé. Les mecs qui sont au courant de ce qui s'est du potentiel de dangerosité vis-à-vis des structures sociétales des sociétés humaines, ils disent qu'il faut y aller extrêmement doucement. Tu peux pas dire à quelqu'un qui est, par exemple, qui est religieux, la vie existe ailleurs et c'est eux qui nous y sont là depuis 40 000 ans, quoi.
10: Oui, mais que nous y allions doucement, qu'ils y aillent doucement, qu'ils seraient tentés, qu'ils se forceraient à vouloir y aller doucement ou pas, pour en revenir à notre cerveau reptilien, le jour où effectivement on va commencer à voir des gens se balader parmi nous avec des apparences un peu spéciales.
9: Non, c'est pire que ça, Robert. C'est qu'il y a des gens très sérieux qui pensent que notre différence d'après les primates, notre différence génétique d'avec les primates de la planète vient d'une manipulation extraterrestre. Il y a des gens qui sont très sérieux qui pensent ça.
10: Non mais d'où ceux qui douteraient du cerveau, d'où quand je parle de notre cerveau reptilien.
4: Ils ont vu Alien. Les deux, voilà, les aliens.
10: Voilà, donc le lien, en fait, ça pourrait nous paraître être comme du cinéma. Mais pour en revenir donc au script de Star Trek, un jour j'ai vu donc une émission où, je pense que ça revient de l'histoire de Roswell, où un gars aurait débarqué et en fait il a demandé à être reçu, c'était au début des essais nucléaires américains, et apparemment il a été encadré par des militaires, et apparemment le gars qui a écrit le scénario de Star Trek l'a écrit de ce que racontait le mec. Voilà, ça ne vient pas de...
9: Alors, bon, alors moi ça, je suis absolument pas... Je vais creuser la piste Star Trek parce que c'est un truc dont j'ai vaguement entendu parler, mais ça me paraît tellement délirant que j'ai pas été au-delà de ça. Mais je vais creuser, Robert. Je vais creuser. D'accord,
10: mais,
9: ça marche.
10: Mais d'où, comme tu dis, par exemple, Star Trek, quand tu vois, nous avons grandi avec...
9: Si tu veux, ce truc rejoint l'idée de fédération galactique dont parle Sofiane et tout. Moi, ça me paraît, si tu veux, je suis un rationaliste, tu vois. J'essaye d'abord de savoir les bases de raisonnement concernant la résolution d'un problème. Et après, toutes les théories, c'est-à-dire les trucs qui partent en gerbe, en bouquet, en touffe, tu vois, je veux dire, tout est possible là-dedans. Puisqu'on, ça concerne de la métaphysique, de la physique qu'on ne connaît pas. Donc tout est possible a priori, mais voilà, moi j'essaie de rester un petit peu méthodique là-dessus, méthodologiste on va dire même, tu vois, et je me dis que non, tu vois, je peux pas me permettre de gaspiller du temps vis-à-vis des scénarios de Star Trek et de la façon dont le mec a écrit Star Trek, quoi, tu vois, d'où vient ses sources, quoi. tu vois.
10: Alors, tout à l'heure, tu parlais de changement de direction. Il y a un phénomène apparemment qui relie toutes ces apparitions. C'est quant à la vitesse à laquelle ça se déplace, dont dit pilote de chasse.
9: Ah oui, non, mais ça, ah ouais, non, mais ça, attends, alors ça, je sais pas si toi, t'as sûrement pas entendu, mais moi, j'ai été témoin d'un truc qui est parti à une vitesse, mais qui est absolument impossible dans le cadre physique actuel, quoi. Ça, c'est certain, hein.
10: Mais voilà, d'où les pilotes de chasse. Ce sont quand même des gens qui ont intérêt
9: mais à... Non seulement les pilotes, mais leur radar, c'est-à-dire leur machine, ont enregistré les trucs. Notamment lors de la vague belge...
4: Parce que Maurice, il ne croit pas les pilotes.
9: Lors de la vague belge de 90, le colonel de Reuters, de Reuters, je crois, il s'appelait, il avait fait décoller deux F-16 pour essayer d'intercepter un truc, tu le vois, le mec le verrouille sur son écran radar pour lui, tu vois, un verrouillage de missile, quoi, et tout d'un coup, le truc, il passe de 4000 km/h à plus de 28000 km/h, instantanément, quoi.
10: Mais voilà,
4: les types, mais les on ne sait pas faire, c'est évident.
10: Entre autres, et d'une, on ne sait pas faire, et donc, comme tu viens de me dire qu'apparemment le pilote de chasse l'aurait verrouillé, mais j'ai déjà vu ou entendu parler ou vu des témoignages, ou apparemment.
9: Si tu veux, la première donnée, excuse-moi,
10: on ne voyait rien sur les radars.
9: Ah si, pour la vague belge de 90, on a vu, hein.
10: Non, écoute, le cas de figure, le pilote signale quelque chose, mais les radars disent non, nous on ne voit rien.
9: Ah non, et
10: le gars dit, le truc...
4: Il y a eu des...
9: Ah, tu veux dire, le pilote ne voit rien, c'est ça?
4: Non, le radar du pilote. Non,
9: Guy, en 2014, là, ce qui s'est passé avec l'incident du Nimitz...
4: En 2014, je te parle d'avant.
9: Ah bah avant les radars n'étaient pas. Avant les radars n'étaient pas assez précis, bien sûr que non.
4: Voilà, c'est un, je pense que c'est un problème technique.
9: Bien sûr, ouais, c'est un problème de maîtrise, de mesure, quoi. De oui, mesure.
4: Mais le radar, ça date des années 40. Hein.
9: Non, voilà. Mais ce que je veux dire, c'est que les radars à impulsion, comme ils ont maintenant, c'est-à-dire depuis 2010 à peu près, ils sont beaucoup plus précis en termes de suivi de cibles, surtout qu'il y a des intelligents, enfin des processeurs embarqués qui essayent de les suivre, les cibles, hein, évidemment, qui sont beaucoup plus précis que ceux qu'avait le capitaine Mantell en 48 sur son P-51, même dans les années 90, lors de la vague belge, les F-16 de la vague belge, c'est évident. Entre 90 et 2014, il y a 24 ans qui sont passés.
4: La vague belge, c'est pas notre ami Nicolas de Belgique.
10: Non, c'est très sérieux. Il y a eu des phénomènes là-bas, des gens qui ont témoigné.
9: La vague belge, ne rigolez pas trop avec la vague belge parce que ça a été un truc qui a fait grand bruit.
10: Et donc, comme il te dit, Guy, l'appareil apparemment était tellement gigantesque. Mais quand ils te disent gigantesque, en fait, si tu veux, tu te crois dans l'obscurité. Sauf qu'en fait, il y a des gens qui ont vu comme les contours de l'appareil. Mais le truc était immense, en fait.
9: Mais il y a eu des ovnis.
8: Il y a une vidéo là-dessus. Il y a une vidéo. Ils ont fait une vidéo. Ils ont fait quelque chose.
9: Non, ils n'ont pas. Il y avait des vidéos. Ils n'ont pas fait quelque chose. Ils ont fait notamment les estimations d'un vol japonais qui faisait Tokyo New York et qui au-dessus d'Anchorage sur l'Alaska dans les années 80. Le mec il décrivait et très sérieusement, ils ont les éco-radars de ce truc-là, le truc fait plus de 300 mètres, quoi.
10: Ah oui, mais quand tu dis, voilà, gigantesque, le truc gigantesque.
9: Bah, c'est simple, le pilote japonais, le commandant de bord japonais a dit que c'était aussi grand qu'un porte-avions. Donc voilà.
10: Voilà, et comment le truc qui est aussi grand qu'un porte-avions, comme ça se téléporte, mais à une vitesse de l'éclair, blaouh, tout d'un coup il disparaît. Ouais.
9: C'est justement ce qui est intéressant dans ce dossier, ce sont les capacités d'évolution physique de ces objets, qui sont visiblement des objets matériels, c'est pas simplement des images ou des hologrammes ou des choses comme ça, puisqu'ils déclenchent des éco-radars. Et ce qui est de très très intéressant, c'est que depuis que ces radars sont un petit peu plus poussés et que même on a des systèmes d'imagerie thermique à détection de relief, on a beaucoup plus de choses de données que les simples photographies sur un instamatique dans les années 50. C'est évidemment. Voilà. Bah, ce qui est très très intéressant, c'est que maintenant tout le monde a un portable et on n'a toujours pas de films deux vidéos. Ça c'est très intéressant. C'est tout le monde a un portable. Vous avez remarqué, vous avez tous des portables. Et bon bah théoriquement on devrait rouler.
11: Philippe.
0: Allez-y Robert, vous laissez pas arracher la parole. Allez-y Robert.
9: Tout le monde devrait crouler sous les vidéos d'OVNI quoi. Non, il y en a pas.
0: Allez-y Robert.
10: Voilà, et en tout cas, je souhaitais amener mon grain de sel par rapport à nos deux intervenants qui apparemment sont calés, qui m'ont dit que donc ils allaient faire des recherches pour savoir cette histoire-là de Star Trek.
9: Ouais, et... je te promets que je vais chercher et je te dirai, promis.
10: Moi, ça me paraissait tenir la route. Parce que, et quoi qu'il en soit, est-ce que tout ça pourrait sortir de l'esprit d'un être humain, mais c'est bizarre
4: oui,
10: que...
4: Mais, Robert, deux secondes, Robert. La science-fiction, la littérature de science-fiction... c'est bien avant Star Trek. Star Trek, c'est les années 60. La littérature de science-fiction, ça commence aux États-Unis et en France. Et le premier, c'est Jules Verne.
9: Ouais, ça commence en France et en Angleterre, la science-fiction.
4: Voilà, oui, en France, en Angleterre. Mais si tu veux, c'est le milieu et la fin du 19e siècle. Donc si tu veux, toutes ces histoires...
9: Tu peux dire le milieu, hein, parce que 20 milieux sous les mers, c'est 1850, hein.
4: C'est pas un peu plus tard, quand même.
9: Non, c'est 1850, même, bien sûr.
4: Non, bon. Je pense que c'est plus tard. Plus tard. Mais de toute façon, voilà.
9: Je te dis que non.
4: Ces histoires-là, bon, bah, elles existent bien avant Star Trek. Et sincèrement, moi, je connais bien la SF, je crois que bon, tout le monde le sait ici. Je vois pas ce que Star Trek apporte, à part la dimension politique. C'est-à-dire que dans Star Trek,
9: oui.
4: Les nations humaines, elles n'existent plus.
9: Je suis d'accord.
4: Il n'y a plus de nations humaines.
9: Il y a une fédération intergalactique, machin.
4: Voilà, mais sur la Terre.
9: Fédération galactique.
4: Oui, mais je te parle de la Terre. Sur la Terre, il n'y a plus de France, il n'y a plus d'États-Unis, il n'y a plus de Russie, il n'y a plus personne.
9: La capitale, c'est San Francisco.
4: Et ce qui est très intéressant dans Star Trek, c'est que quand les personnages pour une raison ou pour une autre, remonte le temps. C'est-à-dire qu'il se retrouve à la période où il y avait des nations. Ils font montre d'un dégoût, d'un malaise extrêmement important à cause de ce fait. Parce que la thèse de Roddenberry qui a écrit Star Trek, qui est Ashkenaz, c'est de dire que les nations s'est dépassées. Les nations doivent disparaître.
9: Oui, ok. Alors, 20 milieux sous les mers, c'est 1869.
4: Oui, ouais, donc c'est pas 1850.
9: Non, tu as raison. Mais il avait commencé à écrire.
4: Plus tard,
9: oui, mais il avait écrit que des choses avant. Oui, c'est ça que
4: je veux dire. Donc, ce qui est intéressant dans Star Trek, c'est pas vraiment la science-fiction. Ce qui est intéressant, c'est le contenu politique. Et c'est ça qui est intéressant.
9: En tout cas,
4: pour moi.
9: En ce qui concerne le dossier OVNI, c'est modérément intéressant, enfin, je pense.
4: Oui, bien sûr.
0: Très bien. Robert, vous voulez ajouter quelque chose ?
10: Non, je vous remercie de m'avoir écouté. Je souhaitais depuis longtemps apporter ce témoignage à nos deux intervenants et qui vont donc y prêter une attention particulière.
0: Très bien.
9: Je vais chercher Robert.
0: Très bien. Très bien. Allons écouter Catherine à Arcachon. Catherine ?
4: Elle a été enlevée par les extraterrestres.
0: Catherine à Arcachon.
1: Je suis là, Maurice.
0: C'est à toi, Catherine.
1: Et ben, je suis là. J'ai beaucoup aimé vos contes de fées. Un jour, j'ai raconté une jolie histoire à mon psychanalyste. Il m'a dit quel beau conte de fées. Et ça parlait de l'humain, de la naissance, de la création. Et moi, je lui dis mais Star Trek et la planète des singes. Oui.
0: Qu'est-ce qu'on entend derrière? C'est quoi qu'on entend, Robert?
10: Excusez-moi, c'est le rouleau. C'est quand on passe le camion au rouleau, c'est le rouleau qui passe autour du camion.
0: C'est quoi le rouleau? Ah ouais, coupez le micro, Robert, alors s'il vous plaît, j'ai eu très peur. Allez-y, Catherine. Alors, la planète des singes.
1: Eh ben voilà, Star Trek VS la planète des singes. Le lac des dindes, le lac des cygnes, la langue des cygnes, la langue des dindes.
0: Maintenant que ça a l'air
1: d'aller. C'est avant tout.
0: Eh oui. Maintenant que ça a l'air d'aller mieux, Catherine, est-ce que vous allez aller passer les 4 jours chez la dame comme prévu ou pas?
1: Alors, elle vient de m'envoyer un message. Il m'a dit, vous savez que je pars la semaine prochaine. Je n'ai pas répondu. Je lui ai dit, bah, ça, c'est mort. Hein. Non, je vais l'envoyer en thalasso, la dame. C'est bon, non, je suis fatiguée, patron.
0: Alors, vous ne répondez pas au monsieur?
1: Je répondrai demain. Il m'envoie à tout à l'heure, là, il y a une demi-heure. Vous savez que je parle la semaine prochaine. Je réponds pas, mais à quelle heure je réponds? C'est bon, non, bah ça.
0: Qu'est-ce qu'il dit?
1: Elle est encore tombée, il me dit, vous savez que je parle la semaine prochaine. Oui, je le sais, c'est bon, je peux en lui dire.
0: Mais ça veut dire quoi? Qu'il t'attende demain, c'est ça?
1: Pas demain, la semaine prochaine, mais non. Mais moi, je vais l'envoyer en thalasso, la dame. Je ne vais pas m'en occuper. T'imagines si elle se fout en l'air ou quoi? C'est moi la responsable.
0: Ah, pas mal, Catherine. Attention, c'est un sursaut, là. C'est pas mal, ça.
1: Et oui, parce que si elle a un pet, elle tombe ou quoi, elle se tape la tête, elle meurt. C'est... Moi, je suis sa gardienne. Je ne prends pas la responsabilité.
0: Et ça, tu vas lui dire au monsieur?
1: Oui. Et il va comprendre, ils vont comprendre que c'est pas possible. C'est pas une question de satine, son plaid et l'oxygérant, ça va son nid et tout. C'est pas ça. C'est moi, je peux pas être responsable de ça. Je peux pas prendre sa bagnole, faire les courses avec la Merco, et s'il me fait rentrer dedans, c'est moi qui suis responsable. Non, moi, je suis pas responsable. Moi, je suis secrétaire.
10: Ouais. Catherine, j'ai adoré hier quand tu as dit c'est bon, ça me saoule, je l'envoie en thalassothérapie. Et la façon dont tu nous as expliqué qu'en fait, tu avais un pouvoir de la gérer. Puisqu'apparemment, ayant travaillé là-dedans, comme tu as demandé Maurice, mais on n'a pas besoin de sa carte vitale et tout, tu as dit non, moi j'ai déjà travaillé là-dedans, elle remplira les documents plus tard. Je l'envoie en thalasso parce qu'elle me gonfle. d'après ce que tu viens de nous dire, en effet. Fais attention, parce que comme tu as dit, si jamais elle tombe,
1: tu ne te sens pas de pouvoir la lever. Je suis tranquille, moi, maintenant, je suis paisible, j'ai plus de problèmes avec la justice, j'ai passé mes 5 ans de mise à l'épreuve et tout. Je suis opérationnelle, mais je veux je veux pas avoir d'ennuis, voilà. J'avais du souci, moi.
10: Donc, comme te demandait Maurice, si jamais tu changeais d'avis, peut-être, c'est après que tu sauras si tu avais eu raison ou pas. Bon, apparemment, tu es parti pour l'envoyer en thalasso, tu veux pas y aller.
1: Je vais l'envoyer en thalasso et j'irai la voir en thalasso, puisque c'est à côté.
10: C'est bien, comme ça, tu ne laisses pas tomber. Tu ne vas pas la laisser tomber.
1: Je l'aime bien. Mais non, mais je ne peux pas être responsable, on ne sait jamais. Et puis lui, s'il meurt en pleine mer et tout, moi, je fais quoi? Voilà. Ouais, tu sais ça. Mais non, mais ça arrive, les choses arrivent.
10: Moi, je suis aussi des trucs. Oui, plus vite qu'on le pense.
1: J'ai vécu des drames dans ma vie et maintenant je suis tranquille et j'ai envie que ça continue avec mon chat. Mais en revanche, je n'abandonne pas les gens. Mais j'ai raison. Et bientôt, je vous parlerai comme ça.
0: Mais là, tu vas l'abandonner quand même.
1: Non, j'abandonne pas. J'envoie un thalasso. La thalasso, elle est à vélo. Je peux y être en 7 minutes 30 à vélo et aller la voir, dire elle fait ça, elle fait l'hydrogène, elle fait la douche sous-marine, elle fait ceci, elle fait cela. Moi, je la coach là-bas, mais avec un encadrement. Et de toute façon, je peux pas, ça me met trop le stress. Non.
10: Bah, si tu ne le sens pas, puis-toi à ton instinct, à ton intuition, c'est que tu ferais bien, effectivement, d'être raisonnable.
1: Tout à fait. Je veux pas risquer parce que moi je m'en fous de l'argent. Ça compte pas.
9: Tu sais que l'inverse c'est pas vrai. Hein. L'argent ne se fout pas de toi.
1: Mais l'argent, moi quand j'en ai plus j'en trouve. Franchement je m'en fiche. Non, j'ai ma tranquillité d'esprit. Je n'a préfère. Pas de prix. N'a pas de prix. Voilà ma liberté et mon chat et moi, Satine et moi, tous les deux ici bien dans notre cabane, très bien. Et Maurice, tu vois, virtuel et tout le monde, les Renaud, Benjamin, Nico de Montréal, Guy, ça fait plaisir aussi depuis le temps. Et toi aussi.
10: Et moi je pue, hein, c'est ça?
1: Non, je suis en train de dire, et Michael aussi, que j'aime beaucoup. Mais j'aime tout le monde.
9: Michael, je crois que tu sens effectivement pas très bon.
1: Non, mais vous savez, j'aime pas tout le monde. Hein. Il y a des gens qui ne m'aiment pas, je m'en fiche. Bon, moi, je les aime pas non plus, je m'en fous. Mais les gens qui m'aiment, je les aime. ils ont raison de m'aimer parce que je suis aimable. Bonne nuit, rock'n'roll.
0: Qu'est-ce qu'elle raconte?
6: C'est pas les conclusions.
0: C'est pas encore les conclusions, Catherine.
1: Ah non, mais j'ai demandé, est-ce que c'est la conclusion?
0: Tu elle, a pas, elle a pas suivi l'émission. Renaud à Fontainebleau.
9: Bon, moi, je vais faire court parce que
0: c'est
9: tard et je sais que, voilà. Moi, je reviendrai vous parler exclusivement d'OVNI. J'étais parti sur un coup de gueule ce soir sur l'état de notre pauvre pays, mais je reviendrai vous parler de ce qui se prépare après avoir vu le film. Mais je reviendrai notamment vous parler du cas Roswell parce que je me rends compte, notamment avec Muriel sur le chat, par exemple, que il y a encore beaucoup de gens qui pensent que Roswell est une erreur, que justement, tu vois, Robert, c'est un train de ballon météorologique qu'ils ont récupéré. Le cas de Roswell est beaucoup plus complexe que ça, et surtout que les choses avancent dans le dossier Roswell, encore maintenant, encore cette année, avec notamment la publication du bouquin de Velasco sur le dossier. Et j'avais dit que je reviendrai en parler, donc je reviendrai en parler. Mais ce qui serait intéressant, c'est déjà de se pencher sur ce que les deux vagues de documents

0: Robert.
1: Je crois qu'il. Je suis désolé. Une fois qu'ils se sont posés, ils ont basculé sur leur fréquence médicale qui était accessible uniquement par le chirurgien en chef de la mission basée à Houston. Et pendant quelques minutes, on n'a pas eu de contact avec eux alors qu'ils étaient en train de parler avec alors ça on le sait maintenant, ils étaient en train de parler avec le staff médical qui était à Houston. Et ils disent des choses très étranges. Hein. C'est-à-dire, ils disent très clairement, et ça a été rendu public lors de la première vague de déclassification, ils disent il y a des choses qu'on comprend pas là, ce qu'il y a autour de nous. Ils sont pas encore sortis du LEM. C'est dans les premières minutes qui suivent l'atterrissage, et ils disent il y a des lumières, on ne sait pas ce que c'est très très bizarre ce qui se passe autour de nous, et on aimerait bien avoir des explications. Et effectivement, le chirurgien dit attendez, vos rythmes cardiaques sont au maximum là, visiblement vous êtes en état de peur quoi. Et évidemment, ça s'est bien passé, hein, puisqu'ils sont venus, quoi. Mais apparemment, il s'est passé quelque chose dans les premières minutes de l'anonymissage de Armstrong et Aldrin, qui ont été sous cover-up.
2: Ils ont mangé des chinois.
1: Qu'est-ce qu'elle dit?
2: Ils ont mangé chinois, tu sais, des exhausteurs de goût, et ça leur a fait monter le rythme cardiaque.
1: Non, pas du tout. Et ce qui s'est passé, c'est que pendant des années, Aldrin a laissé planer le doute sur ce qui s'était passé pendant ces quelques dizaines de secondes, quelques minutes en fait de communication fermée. Et Armstrong a refusé absolument pendant des années de s'exprimer, jusqu'à sa mort d'ailleurs, de s'exprimer sur la question. Il y a que Aldrin qui a un peu lâché les choses en disant il y a des choses qu'on n'a pas compris, quoi. Très clairement, il y a des choses qui se sont passées qu'on n'a pas compris. Comprises. Ce qui est rigolo, c'est le dossier qui a été lâché lors des premiers disclosures de l'administration Trump, là, qui a été lâché non pas par la NASA, mais parce que qui a été lâché par les éléments que la NASA avait refilés à la CIA. Parce qu'ils n'étaient pas sûrs que ça soit pas des soviétiques, par exemple, qui avaient des engins qui étaient autour du site d'alunissage, qui avaient suivi, en fait, Aldrin et Armstrong lors de leur premier alunissage. Et la CIA a dû vérifier que les soviétiques n'avaient aucun moyen d'envoyer des engins sur la proximité, à proximité du site, quoi. Donc tout ça, c'est bien étrange. Ce sont des choses qu'il va falloir creuser parce que c'est tout récent comme disclosure, comme révélation, on va dire en français. Et je pense qu'il y a énormément de matériel qui nous ont été refilés là depuis un petit peu plus d'un mois, qui pour nous, alors pour les gens comme moi par exemple qui suivent le dossier depuis 40 ans, c'est fabuleux, hein, c'est comme si on était tombé sur les mines de Roi Salomon, quoi. Même si on a bien conscience qu'ils nous filent bien ce qu'ils veulent nous filer, c'est-à-dire qu'il y a des pages entières de documents qui sont caviardés, repassés en noir, avec toutes les informations intéressantes qui sont évidemment occultées. Voilà, Maurice, j'ai essayé de faire vite. Merci.
0: Pas mal. Benjamin Muguet, comment ça se passe à Muguet alors?
3: Ah bah ça va pas mal.
0: On a mis le pull là, c'est pas l'été chez vous là.
3: Le pull, alors non mais ça va, il fait bien, il fait bon là, les pierres sont chaudes, c'est bon, je te dis un petit 20-21, ça varie pas trop.
0: Ouais.
3: Non moi je voulais dire très rapidement, il y a quelques semaines j'ai fait une belle rencontre professionnelle. Concernant le restaurant de mon hôtel, et j'ai rencontré complètement par hasard un artisan boulanger, mais qui n'a pas une boulangerie, voilà, comme dans un village ou quoi. Sa boulangerie est dans un château que l'on peut visiter, et il confectionne des pains avec un four qui a été un peu refait depuis, mais un four qui date du XVIe siècle. Alors, il est magnifique. Et d'ailleurs, je vais t'envoyer les photos de suite, Maurice.
0: Ça, c'est bien, ça.
3: Voilà. Et

0: Et j'ai commencé à goûter son pain et j'ai trouvé ça formidable. Mais vraiment formidable. Une cuisson magnifique, voilà, un pain blanc, pas trop de mie, enfin, magnifique. Et je lui ai dit, moi j'en veux. Moi j'en veux pour mon restaurant. Et il m'a dit, mais je peux pas fournir tout le temps. J'ai dit, on fait un essai de semaines. Voilà, on prend temps, etc. Et maintenant, ça fait 2 mois que ça dure. Et il a du mal à me fournir. Et donc, il a engagé quelqu'un pour me fournir ce pain qui est absolument formidable et qui ne fait que pour nous, quoi. Et parallèlement, j'ai rencontré aussi un coutelier à côté de Brive qui fait pareil des œuvres magnifiques et qui fait des couteaux avec des manches de chêne, de buis. Voilà. Donc et ça marche du feu de Dieu. Et je suis très très content, mais surtout que j'ai jamais mangé un pain comme ça. Voilà. Donc là, t'as que les photos, mais je peux dire que
1: Benjamin,
0: la
1: Benjamin,
0: campaillette
1: Benjamin.
0: à côté peut aller se rhabiller.
1: Benjamin, je t'aime beaucoup et j'adore le pain, tu pourras m'en amener. Je veux du pain.
0: Ouais, c'est bon le pain, c'est la vie le pain.
1: J'adore.
0: Voilà.
2: Alors attendez,
0: Voilà.
2: je regarde les photos.
0: Ouais.
2: Alors, les photos. Le pain. Alors attendez, c'est quoi? C'est les couteaux ou des.
0: Alors,
2: Ah,
0: il y
2: le
0: a d'abord
2: couteau,
0: la coupe.
2: il est marrant le couteau là, il est marrant, il est
0: Oh
2: amusant.
0: ouais, ça. Ben ça, c'est une création, c'est un mec qui crée ça, et les couteaux, tu as des manches
2: C'est
0: en
2: un mec qui a
0: buis, tu as des
2: des, c'est un
0: manches en
2: mec qui a des grandes
0: chêne.
2: mains parce qu'il a fait un grand
0: Ouais.
2: manche, une petite lame.
0: C'est ça. Non, mais c'était pour moi.
1: Il fait pas des marteaux, il fait pas des marteaux pour moi. J'aime bien les marteaux.
0: Et voilà, et les pains, et là, tu vois, c'est son four.
2: Ah
0: Il y a
2: ouais.
0: deux entrées, la cheminée devant, il est en sous-sol, en fait, du château.
2: Oh purée.
0: Et
2: C'est gigantesque.
0: mais c'est génial. Et tu vois la grande salle avec des petites guirlandes, c'est son bûcher. Qui avant c'était une prison. Voilà, à l'époque de la Terreur, il y avait 200 personnes incarcérées là-dedans. Et il y a encore des inscriptions des prisonniers. C'est vraiment génial. Donc voilà. Et ce pain est absolument magnifique. Voilà. Je voulais vous faire partager ça.
2: Eh ben c'est bien, Mickaël à Paris.
3: Oui. Alors moi j'ai fait Star Wars en 4DX, moi, Maurice.
2: Alors, qu'est-ce que c'est ça? Parce qu'on peut faire. Moi, j'ai fait New York en Brel, mais j'ai pas fait Star Wars en 4DX. Alors, qu'est-ce que c'est ça, Star Wars en 4DX? C'est là où on reçoit l'eau dans la gueule, c'est ça?
3: C'est ça, ouais. T'as déjà essayé?
2: J'ai essayé aux États-Unis le truc là où t'es à moitié, où t'es penché, où t'as des de temps en temps tu reçois des machins, il y a des odeurs et tout, c'est spé hein,
3: Ah ouais,
2: comme
3: très. Alors,
2: truc.
3: quand on tire dessus, t'as des trucs derrière toi qui font. T'as
2: Ouais.
3: des deux oreilles de gauche, de droite, c'est
2: Je suis
3: insupportable.
2: pas sûr d'être fan moi de ça, pas sûr.
3: Ah, alors, avec Star Wars, c'était pas mal.
2: Ah
3: Un
2: oui.
3: côté un peu simulateur.
2: Par contre, tu peux pas
3: Mais
2: dormir quoi.
3: voilà, mais c'était pas mal les 3 premières minutes. Après, au bout d'un moment, quand même. Alors, déjà, les sièges sont pas super confortables. La fin de la séance, je devais passer d'une face à l'autre, comme ça, et je pouvais plus.
2: C'était où? C'était dans quelle
3: Alors,
2: salle?
3: ça, c'est au Pathé Quai d'Ivry, enfin, une 4DX, qui le propose.
2: Ah oui,
3: Mais
2: d'accord.
3: c'est là, la fameuse salle de 104, où on était. Bah, j'étais avec mon pote, et il y avait un autre mec seul dans la salle, on était trois, quoi. C'est une projection privée.
2: Comment
3: Je
2: ça se
3: pense pas que ce
2: fait?
3: soit.
2: Comment ça se fait? Il marche pas le
3: C'est de la
2: film?
3: folie, hein.
2: Comment ça se fait?
3: Je crois que c'est trop cher, hein, parce que
2: C'est
3: la
2: combien?
3: séance, elle coûte. Ah bah la séance, elle coûtait 22,50 €.
2: Oh
3: Hein, et mon pote,
2: purée, ouais, tu
3: on y allait
2: m'étonnes.
3: avec son CE. On y allait avec son CE. On a payé que 6 € chacun, mais sinon on n'aurait pas été. Hein.
2: Ah ouais.
3: Ouais.
2: C'est-à-dire qu'au lieu d'essayer de remplir la salle, les mecs, ils préfèrent prendre 3 fois 6 euros plutôt que de faire des places. Je sais même pas, ça vaut combien une place de ciné maintenant?
3: Ah
2: Normal.
3: bah normal, on va dire dans les circuits pâtés là et tout comme ils ont foutu. Les salles normales, ils ont mis partout des fauteuils premium machin et tout pour te justifier un prix de 15 balles quoi, tu vois,
2: Ah ouais,
3: aux
2: c'est
3: alentours de
2: 15
3: 15 balles.
2: euros quand même. Purée.
3: Ouais,
2: Ouais.
3: mais après bon si t'es dans un cercle plus de films d'auteur que tu vas aller à la Cinémathèque au MK2 ou au Max Linder, tu vois. Bon là on est plus autour de 10 balles, tu vois.
2: Ouais. C'est très très violent, quoi. C'est aussi pour ça qu'il n'y a plus personne dans les cinémas, parce que...
3: Ou alors là, en plus, tu sais, t'as le mondial, il y a un phénomène à chaque mondial de football, c'est que les gens s'achètent des télés géantes, tu sais. Alors là, là, ils sont foutus, parce que les écrans, ils sont d'une qualité de plus en plus... Enfin, moi, très honnêtement, le film Star Wars en 4DX, j'ai une meilleure image chez moi.
2: Hein. Ah bon? Non.
3: Non, parce que le film... Non, parce que le film, il est en 3D. Et donc, du coup, c'est pas de l'IMAX laser 3D, parce que l'IMAX laser 3D, c'est net, c'est nickel et tout, tu vois. Bon, j'imagine c'est le procédé qui est utilisé. Par contre, là, c'était un peu plus à l'ancienne, le 4DX, quoi. Et là, c'était flou sur les côtés, quoi.
2: Ah bon? 3D, quoi. Donc, c'est... Il y a Emmanuel qui écrit, la 3D a fait un flop monumental, la 4DX, c'est un truc de niche.
3: Mais pas du tout, la 3D. Mais ça, moi, c'est ce que je pensais aussi, mais pas du tout. En fait, quand tu vas au cinéma, tu vas IMAX, les films sont tous en 3D, hein.
2: C'est voilà. 3D, faut avoir les lunettes, là, c'est ça?
3: Ouais, par contre, IMAX, ouais. La 3D est magnifique, franchement, nickel.
2: Ah bon?
3: C'est net, c'est ça qui m'a... Moi, je me suis dit, oh merde, la 3D, je vois mal aux yeux.
2: Mais faut avoir les lunettes en carton?
3: Non, non, ça va, celles de IMAX...
2: Ah, elles sont pas en carton?
3: Sont pas pourries. elles sont pas pourries. Ouais, ouais, tu peux même les ramener à la séance suivante, tu vois, parce que sinon, tu payes à chaque fois tes lunettes, tu vois.
2: Ouais.
3: Donc, une fois que tu les as, tu les ramènes avec toi, quoi.
2: Ah, tu les conserves, d'accord.
3: Ouais, ouais.
2: Et quand tu portes des lunettes, tu les mets par-dessus.
3: Ouais, malheureusement, ça, c'est embêtant. Hein. D'avoir double paire de lunettes là, sur la tronche.
2: Bah, disons voilà. Que tu peux pas rencontrer une gonzesse et lui dire, viens, on va voir un film en 3D, où t'as l'air d'un con avec tes deux paires de lunettes.
3: Ah non, pas pour une première.
2: Tu peux pas la regarder, à chaque fois qu'elle te regarde, elle s'est morte de rire. Elle te trouve ridicule.
4: Dans les bonnes salles 3D, ils te filent des surlunettes. Quand tu portes pas de lunettes, ils te filent des lunettes. Et quand tu portes des lunettes, ils te filent des surlunettes.
2: C'est quoi des surlunettes? C'est comme un masque de route.
4: Voilà, un masque que tu mets sur tes lunettes, en fait.
2: Et j'ai jamais vu ça. T'as l'air d'un con ou pas?
4: Ah oui, de toute façon, t'as l'air d'un con.
2: C'est-à-dire que la fille, après, quand elle se souvient de toi, elle se souvient juste que t'étais un mec ridicule. C'est tout?
4: Elle te voit d'un œil vert et l'autre d'un œil rouge, quoi, ou bleu, quoi, tu vois.
3: Si tu parles de ridicule, Maurice, 4DX, là, mais ça tremblait à gauche, à droite, sans arrêt, bam, bam, bam, bam, bam, et tout. À un moment, il y a une arène, on se avec des monstres, j'en étais au point dans le film, j'ai dit oh, lâche-nous, parce que je savais qu'il allait nous attraper et qu'il allait nous secouer comme des dans tous les sens. Et attends, mais à un moment, il y a eu un truc genre vitesse lumière, ouh, on est parti en arrière comme ça dans le ciel, j'ai tout, ma tête elle a tapé en arrière, je me suis dit, mais c'est complètement malade, quoi, tu vois. Non. Oh non, c'est vraiment
4: ça, c'est une expérience que j'aimerais bien vivre, passer le mur de l'hyperespace en 4D, en 3D là.
3: Non, c'est très sympa. Alors moi, ça m'a rappelé Star Tour.
2: Là, là, c'est la 4DX dont tu parles, toi, Michael.
3: Voilà,
2: là.
3: Ouais, c'est ça. Ouais. Il y a de l'odorama. Alors l'odorama, il est bidon. C'est-à-dire à un moment. Alors, ce qui est fou avec le film Star Wars que j'ai vu, c'est que c'était une démo technique du 4DX. C'est-à-dire qu'à un moment, tu as la montagne enneigée, tu as le bord de plage, la mer, tu vois. Après, tu as le centre-ville, enfin, la forêt. Donc, du coup, l'odorama, j'ai eu tous les styles. C'est nul. Ça sent que c'est un parfum synthétique bidon. Ça rappelle pas du tout la forêt ou quoi que ce soit, quoi. Franchement, mon déo dans mes chiottes, il rappelle plus la forêt que leur truc, quoi. Et
1: pourquoi vous n'essayez pas de vivre en vrai?
3: Non, ce qui est drôle, par contre, Maurice, c'est que tu sais, t'as une explosion, par exemple, ou de la fumée, tu sais, qui sort comme ça, là. Mais le temps que ça se déclenche, le truc, on est passé à une autre scène, tu sais. Et puis, t'as de la fumée qui sort comme ça. T'as l'impression qu'il y a le feu dans la salle, tu vois. C'est presque inquiétant. Non, mais sinon, ouais, bon, le 4DX, c'est sympa. Pour des films, occasionnellement, comme ça, voilà. Mais sinon, ouais, c'est... Alors, il y a un problème aussi avec la 3D. C'est que quand tu es... anti-VF, quand ça te saoule le doublage du français, là, t'as envie de les voir le film.
4: C'est plus compliqué. Ouais.
3: Alors voilà, t'as la profondeur de, tu sais, de la 3D, la profondeur de champ comme ça, là, quasi infinie. Et puis devant, t'as des sous-titres comme ça qui apparaissent quand les mecs parlent sans arrêt, tu vois. Et donc ça te casse l'effet de 3D, quoi, tu vois. Ça te casse l'effet d'immersion. Donc moi, je suis obligé d'aller voir les films en VF, tu vois.
4: T'as déjà testé l'odorama?
3: Oh ouais, c'est ça, c'est le 4DX, il est dedans, quoi.
4: Ah, il y a les odeurs. Ah, il y a les odeurs. Ah oui, d'accord. Ouais, gratter, alors, il faut que tu grattes. Il faut que tu grattes la case paix. C'est ça, quand ils disent, quand le mec il pète, tu grattes ta case paix, c'est ça?
3: Non, mais attends, je rigole pas, mais il pleut dans la salle. Il pleut dans la salle, c'est-à-dire de dessus ou d'au-dessus de toi. Et il y a aussi des sprays en face, ça veut dire des psss, psss dans la gueule.
2: Ouais, ça, moi j'ai fait ça aux États-Unis, là, dans un cinéma. Mais je trouve ça pénible, moi, vraiment.
3: Ah bah attends, mais tu dois nettoyer.
4: Sans moi, les mecs. Hein.
2: Ouais, c'est pénible.
3: Non, mais tu dois nettoyer tes
2: bah oui.
3: toutes les 5 secondes.
2: Oui, oui, c'est ça. Et puis ouais, en plus, t'as l'impression d'être un peu crade à la sortie du truc là, et puis t'es fatigué parce que le truc t'a secoué, le fauteuil il a tremblé, ah, moi, puis t'as les odeurs. Mais... Ouais, voilà, c'est ça.
3: J'ai un peu sur une séance de MMA, je suis sorti de là. Laisse tomber, le truc il m'a secoué dans tous les
4: moi,
3: sens.
4: Moi, ce que hein, j'aime bien, c'est les dômes IMAX. Ça m'a vraiment scotché le dôme
3: ouais,
4: IMAX.
3: Mais alors, pour ça, il y en a à la Géote, mais il y a la Géote quoi.
4: Oui. Ouais.
3: Mais pour ça, c'est des films spéciaux et souvent c'est des documentaires.
4: Bah oui, ce sont des films spéciaux, mais il y a aussi.
2: Futuroscope aussi, ils font ça.
4: Ouais, le Futuroscope, mais il y a aussi des formats IMAX pour Star Wars, par exemple,
2: ah ouais
4: qui sont sur des écrans. Ouais. Et ça, c'est vrai que c'est une expérience un peu marrante. Hein. Ça, c'est vrai, quoi. Parce que ton champ
3: sabre laser pendant 45 minutes.
4: Ton champ de vie. Ouais, mais il y en a d'autres des films IMAX. Ton champ de vision est entièrement rempli, Maurice. Tu vois.
2: Ouais, mais c'est trop.
3: Ah
2: bon,
3: oui, il y a un nouveau truc, Maurice. C'est les projections Onyx.
2: Qu'est-ce que c'est?
3: Alors,
2: ça
3: c'est quoi? C'est une projection Onyx. Alors, non, mais ça, c'est à mourir de rire, moi.
2: La projection Onyx, c'est 47 euros, monsieur.
3: Ah oui, au moins. Parce qu'il y a un écran en face.
4: Et 350 avec le coupe-fil.
3: Et attends, c'est-à-dire dans la salle, là, tu vois, les murs de gauche et de
2: mais
3: droite.
2: Vous ne pouvez pas rester pendant tout le film, là. Faudra vous déplacer pendant le film. Après, vous vous remettez au fond, là où on voit rien.
4: C'est ça, vous êtes sur un tapis roulant, en fait.
3: Alors, donc, ils projettent le film sur la gauche et sur la droite, en plus de l'écran en face. Voilà. Donc,
2: attends, ils projettent le film, gauche, attendez. Ils projettent le film sur la gauche.
3: Et la droite, en plus du centre de la salle. C'est-à-dire en face, t'as le mur d'en face, avec
2: ouais.
3: Prend tout le mur.
2: Donc le mec, quand il parle, il est à droite, à gauche et au milieu? Quand il y a un personnage?
3: Alors, c'est une scène de dialogue toute simple, tu vois, deux mecs qui parlent dans le plan.
2: Ouais.
4: Mais quel enfer, là, quoi, quel enfer.
3: Des fois, tu vas devoir tourner la tête à gauche pour le mec qui parle, et la réponse de la tête du mec à droite. Mais attends, t'es mort de rire dans la
2: Attends, j'ai pas compris. Je n'ai pas compris. Quand ils sont deux personnages, s'il y en a un à gauche et un à droite, t'en as un à gauche et un à droite?
3: Alors voilà, s'ils sont à l'extrémité chacun du plan, ça, tu vois, de vos séries
2: d'études,
3: ils vont
2: décentrer. Ah oui, comme s'ils étaient dans une pièce, quoi.
4: Souviens-toi, Maurice, on avait ça. Moi, je me souviens, j'étais petit, ma mère m'avait emmené voir West Side Story en kino panorama.
2: Ah oui, oui.
4: Ouais, il y avait trois écrans qui étaient, donc il y avait trois projecteurs qui étaient raccordés en fait et effectivement quand il y avait un dialogue entre les mecs tu voyais tu avais toute la salle qui tournait la tête à gauche, tu avais toute la salle qui tournait la tête à droite. Tu te souviens de ça, le kino panorama?
2: Ouais,
4: ça, c'était énormissime.
3: J'ai acheté un mot de piqué Grenelle, moi j'ai fait mon enfance là-bas, j'ai voir tous les films là-bas.
4: Ah ouais, voilà, ouais, c'est ça.
2: Oh putain.
3: Donc c'est devenu une salle de sport, Maurice.
2: Mais oui, je sais. C'est triste, c'est comme ça. Mais bon, d'accord. Donc c'était les nouvelles du cinéma avec Mickaël à Paris. Guy à Villeneuve-Saint-Georges voulait dire quelque chose.
5: Non, je passe la main, Maurice. Ça va.
2: Nicolas à Montréal au Canada et après on se casse. Robert et après on se casse. Allez-y, Nicolas.
6: Ouais. Hey, Renaud, dis-moi. Toi, t'y crois, toi, au fait qu'ils aient marché sur la Lune ou pas?
4: C'est pas que j'y crois, c'est que je le sais.
6: D'accord.
4: Okay. C'est pas une question de croyance, hein, tu sais. Les mecs, faut arrêter avec ces conneries, je crois.
6: Non, c'est une question.
4: Ouais, non, mais bien sûr. Mais en fait, voilà. Moi, je suis né en 68, d'accord. Personne ne se pose la question jusqu'à.
6: Parce que là, en fait, ils ont. Quand il y avait, je sais plus qui dans l'espace, là, ils ont eu du mal à les rapatrier, là, les ceux qui avaient dans l'espace. Là,
4: Apollo 13, ouais. Apollo 13, oui. Mais en fait, si tu veux, avant même lors du programme Mercury, ils auraient du mal à récupérer un mec. Je crois que c'était Gordon Cooper, il a piloté avec sa montre et son chrono. Il a refait ce qui était cramé par parce qu'en fait il n'y avait plus de liaison avec le sol. Il a fait une rentrée atmosphérique à 28 000 km/h à la main, quoi. Tu vois? Et non, tout ça c'est du réel, Nicolas. Tout ça c'est du réel. D'ailleurs, en fait, si tu t'intéresses au truc, tu verras que Apollo 11, 12, 14, 15, 16, ils ont laissé des choses sur la Lune puisqu'ils sont tous à l'uni sur la face visible de notre satellite. Non, mais t'as pas besoin d'y aller. En fait, ils ont mis des instruments qui permettent de mesurer au dixième de millimètre près la distance de la Terre à la Lune tous les jours, quoi. par exemple, l'un des premiers trucs qu'ils ont posé à Apollo 11, c'est un réflecteur laser pour qu'on puisse mesurer la distance de la Terre à la Lune dès qu'on veut.
6: Je reviendrai le prochain coup avec des choses, parce que là, on n'a pas le temps, mais on en reparlera.
4: Mais les cons qui disent c'est Kubrick qui a fait ça en studio, machin. Alors, c'est Arte aussi.
6: Moi, je ne dis pas ça. Je ne dis pas les cons, machin. Non, moi, c'est une question. Voilà, c'est une question.
4: Ah non, ils y sont allés.
6: Il y a des choses, moi, qui m'interrogent. On en parlera une autre fois parce qu'on n'aura pas.
4: Oui, les drapeaux qui flottent dans le vide. Les drapeaux, tu parles de quoi, en fait?
6: C'est pas vrai.
4: Ouais.
6: Je dis non. On n'a pas le temps là, voilà. Tu sais, puis bon.
4: Je peux t'assurer que les Ricains ont mis 1, 2, 3, 4, 5 équipages sur la Lune. 6 équipages, 5 équipages.
6: Je préfère qu'on en parle. Moi, c'était juste une question que je voulais te poser, voilà. Savoir si toi, si t'avais pas de doute là-dessus ou si t'avais.
4: J'ai aucun doute qu'il y ait, en fait, 6 missions qui ont embarqué chaque fois 2 mecs sur la Lune. Je n'ai aucun doute là-dessus.
6: Ah non, moi c'était juste une question, comme ça, quoi. Voilà. Après, moi.
2: Et toi, Nicolas, est-ce que tu y crois ou pas?
6: Je sais pas. Des fois, je suis. Des fois, je peux me poser des questions, mais après, je sais pas. Après, je vais te dire honnêtement. C'était une question comme ça, mais qui s'y était ou pas, moi ce soir, ça, je vais dormir pas.
4: Oui, moi aussi. Non, mais Nicolas, si je peux t'apporter une réponse définitive et catégorique, oui, des hommes ont marché sur la Lune. Il y a eu 6 missions, donc Apollo 11, 12, pas le 13 parce qu'ils ont raté, 14, 15, 16, 17, et ça s'est arrêté à Apollo 17, mais ils ont tous été sur la Lune, tous.
6: C'est vrai que parfois... les Américains, dans d'autres faits qui se sont passés sur leur sol, il y a eu quand même des choses qui ont porté à questionnement. Donc c'est pour ça.
2: Comme quoi, par exemple.
4: Oui, c'est intéressant ça. Oui, vas-y, quoi?
6: Je sais pas. Moi, le 11 septembre, j'ai toujours été fasciné de voir qu'un mec retrouve dans les cendres, apparemment, un passeport.
4: Oui, ok. Ouais. Bon, alors, le 11 septembre, c'est encore autre chose. Mais sinon, tu sais, voilà. Je vais te raconter un truc. Roosevelt, quand il, en 1942, il avait reçu l'ultime. Attends, écoute-moi. Oui, on a le droit de se poser des questions, mais écoute-moi. Il y a un truc. Roosevelt, en 1942, il reçoit une lettre. Un mois avant Pearl Harbor, il reçoit une lettre de l'ambassadeur japonais qui lui dit: on va attaquer Pearl Harbor. Ça, c'est quelque chose que les Américains ont caché pendant des décennies. Mais il a reçu, en fait, Roosevelt était parfaitement au courant de l'attaque japonaise sur Pearl Harbor. Et il a dit, on va le cacher aux Américains, parce qu'en fait, ça va les motiver, ils vont croire que c'est une attaque en traître, et quand les Japonais vont attaquer Pearl Harbor, ça va les motiver pour rentrer en guerre en Allemagne. Ah, voilà. Bon. Tu vois, alors ça, ce sont des choses dont ils sont capables, les Américains, bien sûr, sont capables de manipulation comme ça. Mais la Lune, moi je te dis très franchement, en termes scientifiques, la Lune, c'est une certitude.
6: Mais moi, c'est une question anodine parce qu'il y a des choses, si tu veux, notamment ce que je viens de dire. Ouais, tu sais, tu peux te poser des questions, tu peux te dire, bon, il y a des trucs quand même, des fois, là, bon.
3: Nicolas, ils avaient les Russes en ennemi, donc tu sais, si les Russes, ils l'auraient su, si c'était du mytho.
4: Déjà, bien sûr.
1: À Maurice, à la caméra.
4: Et puis nous avons des profils. Nous avons des preuves physiques qu'ils sont allés sur la Lune. Ils ont ramené du régolithe lunaire. Ils ont laissé des instruments de mesure. Des sismographes. Non, alors, le fait qu'on n'y soit pas retourné.
6: Moi, je te posais la question, juste. Voilà, c'était.
4: D'accord, ouais. Je te réponds. Mais c'est pas une question de croyance, en fait. Tu vois, c'est une question de méthodologie scientifique. Ils sont allés sur la Lune, oui, bien sûr. On est au-delà de la croyance pour ce genre de choses.
3: Et Renaud, pour l'histoire de Kubrick, machin et tout, ce serait pas juste qu'ils ont pas pu ramener les images parce que c'est détérioré pour le voyage, du coup ils ont tourné des trucs en studio pour avoir des images.
4: Mais là, non, mais pas du tout. Mais faut arrêter. Mais c'est n'importe c'est quoi cette histoire, Michael. Tu sais, ça, c'est un truc qui a été monté par Arte et depuis, il y a des mecs qui sont
3: en roue libre là-dessus. Je dis que peut-être les
4: images. J'ai bien compris, Michael. Je t'explique comment ça s'est passé.
3: Et au cas Arte, où ils ont tourné.
4: Je t'explique comment ça s'est passé. Arte a fait un faux, tu vois, un faux vrai, tu vois, je sais pas comment on peut le dire, mais ils ont dit, voilà, en fait, pendant une heure et demie, on vous explique comment Kubrick a tourné le truc, en fait, comment ils ont complètement fait un fake, alors que tout est faux. Tu vois, il n'y a pas une seule once de vrai dans le truc. Ils le disent à la fin. Tu vois, on vous a amené en bateau, vous a bien fait croire que
3: moi,
4: c'était
3: faux. J'ai même pas vu ce truc d'Arte, moi, c'est ça.
4: Ouais, mais n'empêche que tous les mecs qui pensent que personne n'est allé sur la Lune se basent là-dessus. Alors que.
6: Moi, rien du tout. Moi c'était juste une question que je te posais, voilà, avoir ton avis.
4: Oui, bah voilà. Bah moi, je te le donne. Non, mais c'est pas. Non, mais en fait, c'est pas juste un débat d'opinion, c'est une certitude. Tu vois ce que je veux dire? C'est une certitude scientifique. Aussi certain, je te dis, les mecs sont allés sur la Lune, aussi certain que je sais que 1 plus 1 font 2.
2: Eh oui. Allez, on écoute Robert à Toulouse et on se casse. Allez-y, Robert.
7: Non, Maurice, c'est très intéressant. Comme d'habitude, j'adore ton émission.
2: Mais oui.
7: Et c'est sincère.
2: T'es où, là, Robert? Pardonne-moi, t'es où, là? T'es pas au volant?
7: Je suis au travail, c'est pour cela. Non, si, je suis au boulot, c'est pour ça que tout à l'heure...
2: Non, mais t'es au volant?
7: Pour ne pas être désagréable. Non, pas du tout. Je suis arrivé depuis longtemps. J'ai attendu que quelqu'un me libère la piste de lavage. J'ai passé l'ensemble au rouleau, d'où ça faisait du bruit tout à l'heure.
2: Mais ça veut dire que t'as fini de travailler, tu nettoies le camion et tu rentres à la maison, alors?
7: Voilà, tu as tout compris. Donc c'est pour ça que tout à l'heure je vais couper le micro parce que de la dernière expérience, je fais en sorte de ne pas être désagréable.
2: Et ouais, t'as bien raison. Et dis donc, quel est le programme du week-end alors, Robert? Tu travailles ce week-end ou pas?
7: Non, pas du tout. C'était une semaine donc à deux tours. Donc la semaine prochaine, elle va être un peu plus tendue. Ça commence lundi, ça finit dans la nuit de samedi à dimanche. Et donc ça va être un week-end repos. J'ai vu que nous avons du rugby, nous avons de la moto, nous avons Monaco en cours. Donc je pense que ça va être une glandouille.
2: Ça veut dire c'est la télé tout le week-end? Tu vas regarder la télé tout le week-end?
7: Non, pas tout le week-end, mais je vais quand même mettre un point d'honneur à suivre le sport.
2: Qu'est-ce que tu fais, toi, Robert, le week-end, généralement?
7: Eh ben, tu veux que je raconte mon week-end dernier, en fait, ouais. Il a été saccagé. Mon week-end dernier a été saccagé parce qu'en fait, donc justement, c'est un week-end qui a fini dans la nuit de samedi à dimanche. J'ai voulu me lever tôt pour voir une amie en début d'après-midi, mais en fait, en même temps, elle n'était pas disponible. Donc après, je suis passé me chercher à manger, je suis rentré, j'ai grignoté. Et j'ai regardé du rugby, en fait, je me suis endormi, je me suis réveillé dans la nuit de dimanche à lundi assez tôt. Non, dimanche soir, on m'a appelé pour me demander un service pour lundi matin. Donc lundi matin, je me suis levé, j'ai fait le réveil à 7h, à 8h, j'étais sur le pied de guerre, et apparemment, ça aussi, c'était tombé à l'eau. D'où lundi dernier, j'avais passé une très longue journée, et effectivement, l'autre soir, pendant que j'étais chez moi, à un moment, tu as dit « Oui, Robert, il est en train de s'endormir. » Oui, je t'avoue, je piquais du nez, j'étais un peu KO, j'étais un peu fatigué, mais ce n'est pas grave, je ne retravaillais que le lendemain après-midi. Donc, j'avais le temps de me reposer. Et donc, ce week-end, effectivement, pareil, je mets un point d'honneur à me reposer, parce que dans mon métier, il faut boire, manger, et pas forcément que dormir, mais se reposer. La semaine dernière, il avait fait très très chaud, et arrivé le week-end, oui, j'ai senti que la semaine avait été très très chaude. Oui, effectivement, se reposer malgré la clim et tout, ça avait été un peu technique.
2: T'as la clim chez toi, Robert?
7: Non, j'ai un ventilo. J'ai un ventilo, je ferme les sorts. La nuit, j'ouvre, je ferme le petit matin, j'ai un ventilo.
2: Toi, t'es quel genre de mec? T'es un peu écolo? T'es comment, toi?
7: Quoi, tu veux dire à propos de la clim?
2: Non, toi, en général, dans ta vie, t'es plutôt écolo.
7: Oui,
2: t'es...
7: Tout à fait. Ne serait-ce qu'à part mon métier, moi, depuis des années que je le fais, quand on parle.
2: Ton métier, c'est pas écolo. T'es avec un camion qui crache une fumée noire dans la forêt pendant toute la journée. Tu vas pas nous dire que t'as un travail écolo.
7: Justement, tu vois, quant à mon métier, depuis longtemps, tout bon conducteur doit faire attention à sa consommation. Et moi, depuis longtemps, non content de la sécurité, de l'usure des pneumatiques, mais j'avais compris qu'effectivement, un véhicule dont les pneumatiques sont surveillés, gonflés à la bonne pression, non content, il en va de la sécurité, mais il crache moins la fumée comme les Américains, nos amis Nicolas, quand on leur parle d'écolo, eux, ils s'en tapent complètement.
6: Bah, voilà. Salaud d'Américain. Alors, faudrait... Excuse-moi, si je peux te répondre. Renseigne-toi avant de parler, puisque... des camions américains font pas. Il y a l'urée ici, il y a des normes de pollution aussi ici à respecter. C'est pas.
7: Je ne veux pas généraliser. Je ne veux pas exagérer. Ne te sens pas pris.
2: Non, aux États-Unis, il y a un minimum de. Aux États-Unis, ils ont un minimum de pollution. Eux, ils sont obligés de polluer. Donc bon, alors, vous pensez mettre combien?
4: Si t'asphyxies pas trois nouveaux-nés, c'est que c'est pas bon.
2: Voilà, c'est pour ça. Tu as Nicolas, il zigzag pour choper des animaux, pour tuer des bêtes sur le bord de la route. Tu vois, il essaie de faire des trucs, quoi. Parce que toi, il est super mal noté. Il peut perdre son permis s'il fait pas ça. Un peu de pollution et un peu de meurtre, ça marche pas.
6: Tu sais, Maurice, qu'ici, si quand tu prends des PV là aux États-Unis et au Canada. C'est pas que le chauffeur qui prend, la société aussi elle prend. Donc, en fait, tu prends des points de démérite. Et au bout d'un certain quota, tu peux plus circuler. Ils te retirent les licences, tu peux plus rien faire. Hein.
2: L'entreprise peut plus. Ah, d'accord.
6: Hein c'est... Mais le chauffeur aussi. C'est-à-dire que moi là, je fais un excès de vitesse, même si je suis à mon compte, je travaille pour un donneur d'ordre. Je fais un excès de vitesse, le policier m'arrête, donc il met l'amende. Mais en fait, après, il y a un système en fait de report, c'est-à-dire qu'en fait, il fait un rapport et si t'as beaucoup de rapports négatifs, déjà quand ils te contrôlent, ils le voient. Ils peuvent t'interdire d'aller aux États-Unis ou bloquer complètement les licences. Quoi.
7: Qu'est-ce que tu appelles un excès de vitesse chez vous?
6: Un excès de vitesse ici, c'est à partir de 15 km/h.
7: Ok, d'accord.
6: Ça dépend,
7: c'est pour ça.
2: Ouais, mais attention, ouais, parce que aux États-Unis, la limitation de vitesse des camions est la même que celle des bagnoles. Hein.
6: Oui, voilà. Mais dépend où tu te trouves, ça dépend si tu es en agglomération, puis ça dépend de l'agence.
7: Ça décoiffe.
2: Ouais, quand c'est 90 miles, parfois t'as des mecs avec des doubles remorques qui te doublent. Hein.
6: Tout simplement.
2: Ils sont pressés.
6: Normalement, les camions, c'est encore pas pareil, les Américains, ouais. Avec la législation. C'est pas pareil. Mais ici, non, ils rigolent pas, les mecs, même avec la pollution. Hein. Si tu débranches, en fait, le système, t'as des bouts, si tu le chintes, c'est $60,000 d'amende.
7: Eh ben, j'entends bien. Ici aussi, j'avais entendu qu'il y en avait qui le faisaient, sauf qu'en fait, les gens qui font ça, je vais pas dire, il faut pas être non plus complètement abruti. Mais en fait, quand t'as un véhicule qui est équipé d'un système d'AdBlue, quand tu le débranches, soi-disant, pour économiser de l'AdBlue, je ne suis pas certain qu'à la longue, ça fasse du bon au moteur, puisqu'il est censé fonctionner avec ce système. J'entends ce que tu me dis. Mais maintenant, comme tu dis, si les autorités l'attrapent, qu'ils le contrôlent, qu'ils mettent une amende, ça mériterait même immobilisation. Remorquage à ses frais, bien entendu. Pour l'amener. Non, mais je te dis jusqu'où ça pourrait aller. Si les autorités arrêtent un gars qui a un truc débranché, ils peuvent même lui dire, et pourtant le policier n'est pas forcément écolo, il va juste appliquer la loi, il va lui dire: monsieur, votre véhicule n'a pas le droit de rouler. C'est comme s'il t'attrape hors contrôle technique. Normalement, c'est verbalisation, ils appellent une dépanneuse, parce que t'as plus le droit de rouler en fait. Donc la dépanneuse, ton camion un jour.
6: Quand ils te contrôlent, les guillotines, même au Québec, là, de toute façon, le moindre contrôle, les mecs, ils contrôlent tout, les pneus, ils peuvent même passer sous le camion s'ils sont équipés de. S'ils ont les fosses et tout ça, il y a des hangars exprès. Hein. Mais par contre, ici, ce qu'il faut avouer, c'est que les gars, en fait, ils ont des airs exprès pour contrôler, ils ne contrôlent pas sur le bord des routes, voilà quoi, c'est.
7: Un jour j'ai vu une émission sur les douanes en Irlande. Ben pareil, il faut voir comment ils rigolent pas les types. Donc entre autres, il est passé sous la remorque, le type avait un porte-conteneur et il avait une déchirure sur le châssis. Porte-char. Interdiction de rouler à partir de ce moment-là. Voilà le gars, voilà, il roule plus, c'est bien, c'est fini. Voilà des gars, comme tu dis, quand ils t'arrêtent, ils passent l'ensemble à la loupiote. Eh ben le gars avait sur son porte-châssis une soudure qui était pétée. Ils ont dit: monsieur, vous n'avez plus le droit de rouler. Donc, résultat, c'est appeler une dépanneuse, un porte-char qui est arrivé, il a mis son camion sur sa semi-remorque, sur le porte-machin, pour aller le faire ressouder. Bien entendu, je suppose qu'avant de le faire rouler, il doit prouver qu'il a fait les travaux. Donc, c'est pour cela, par rapport à la vitesse que je te demandais, c'est quoi la vitesse? Tu connais la France, nous avons la marche des 0 à 20 km/h. au-delà de laquelle on, pendant laquelle on s'expose, bien entendu, à des points et une verbalisation. Et chez nous, monsieur Macron a décrété, a dit qu'effectivement, par exemple, la tranche des 0 à 10 km/h, on perdra plus de points, mais tu prendras la contravention.
6: Ouais, tu vois là, regarde, la vignette de conformité, voilà.
7: Ah non, mais je ne doute pas, je ne doute pas qu'ils rigolent pas.
6: Je suis passé la semaine dernière et en fait, sur mon camion, ils ont juste trouvé qu'il y avait un boulon qui avait un peu de jeu, c'est tout, quoi. Voilà.
2: Bon, très bien. On va se casser, on va écouter la conclusion de Catherine à Arcachon.
1: Ça tombe bien, j'allais en finir avec vous. Donc, j'aime beaucoup, bien entendu, tous les intervenants.
2: T'aimes bien les routiers quand ils causent entre eux.
1: Je kiffe. J'adore Robert, sa voix, son intégrité. J'aime beaucoup comment il parle, il est intègre, il est un peu c'est un routier avec son camion, tout ça. Et tout. Ben, moi, j'aime beaucoup. Moi, quand je faisais du stop avant. Non, toi aussi, je t'aime beaucoup parce que toi, mais je te connais depuis plus longtemps, mais Robert, il est nouveau. Alors, bien sûr, toujours attiré par les nouveaux. Mais toi.
2: Robert, il n'est pas nouveau, hein. Robert, il part.
1: Non, mais il est nouveau pour moi. C'est parce une conclusion, donc c'est moi qui parle.
2: Oui, pardon, c'est vrai, vous avez raison.
1: Il n'y a,
2: oui.
1: a pas eu de théâtre, je t'ai dit. Il n'y avait pas du théâtre.
2: C'est vrai, on n'a pas eu le théâtre ce soir.
1: On va finir après vous,
2: on finira sur le théâtre, comme ça pourront l'écouter celles et ceux qui ont envie de l'écouter, moi par exemple. Voilà, c'est vrai. Allez-y, Catherine.
1: Donc, je vous aime tous beaucoup, j'aime beaucoup Robert. Robert, et pour moi, il est nouveau, mais j'aime aussi Nico. J'aime aussi Nico qui est banni, j'aime bien, vous pourrez prendre la peine et tout. Et puis... vous allez voir que bientôt, tout, je parlerai pas. Je ferai juste communication signesque. Et je vous embrasse, je vous dis des bonnes nuits et rock'n'roll, et vive le théâtre, vive Maurice, et vive la France et la République.
2: On te l'avait dit.
1: J'y vais.
2: Rock'n'roll et bon week-end à toi. Merci d'être venu. Reviens quand tu veux. La conclusion de Renaud à Fontainebleau.
4: Oui, moi, c'est vrai que j'aime beaucoup la science des liaisons de Robert. Je te félicite pour tes liaisons, Robert. Elles sont très très jolies et ça me fait très plaisir d'entendre des gens qui font pas de liaisons mal à propos comme ça. Et sinon, moi je dis un truc qui me plaît beaucoup en ce moment, c'est la seule façon. Je vais vous le dire. Hein, la seule façon d'arrêter les mauvaises personnes violentes, c'est d'avoir des bonnes personnes violentes. Voilà, rock'n'roll, bonne nuit à tous.
2: Rock'n'roll et bonne nuit à toi, merci d'être venu, reviens quand tu veux. La conclusion de Benjamin Muguet, le muguettiste.
0: Oui, tout à fait. Moi, j'aime bien Michael. Je sais pas pourquoi, mais j'aime bien Michael. Je sais pas, c'est sa science du cinéma, 4DMX, Disneyland, tout ça, BMX. Je sais pas, ça me parle, moi ça me... Il y a un truc qui se passe. Voilà. Non, mais en tout cas, merci beaucoup à tout le monde. Merci pour votre accueil. C'était super, hein, comme d'habitude. Et pour vous, ça dure. Et je vous souhaite une très bonne nuit. Et très bon week-end. À bientôt.
2: Rock'n'roll et bonne nuit. Bon week-end à toi. Merci d'être venu. Reviens quand tu veux. La conclusion de Michael à Paris, le cinélogue.
8: Voilà, du coup, je reviendrai pour parler après la projection du film, voir de quoi il retourne, mais bon, évidemment, j'y vais en me disant que ça va surtout...
2: Pardon, excusez-moi, c'est ce week-end, le lancement ?
8: C'est mercredi.
2: Mercredi, excusez-moi. Oups.
8: Ouais, alors peut-être des avant-premières le mardi soir, comme ça se fait à Paris, mais... Et oui, je vais en reparler, parce que quand même, c'est un film qui colle un peu avec l'actualité. C'est intéressant de voir que... voir où la fiction de Spielberg, voir où ça va aller et tout. Je pense quand même à un réalisateur qui a une aura particulière avec son avec tout son toute sa filmographie, quoi, hein. C'est un peu le pape de la science-fiction, on va dire, de notre génération, hein, quoi, voilà. Donc moi je suis content parce qu'il y retourne 20 ans après le dernier, c'était La Guerre des Mondes en 2005, quoi. Donc ça fait un moment qu'il avait lâché la science-fiction. Bon, il y a eu Ready Player One entre-temps, mais c'était un peu un film jeu vidéo pour nos gosses, quoi. C'était pas... Bon, bref, voilà. Pour Rock'n'Roll et bonne nuit, bon week-end à
2: toi. Rock'n'Roll et bonne nuit, bon week-end à toi. Merci d'être venu, reviens quand tu veux. La conclusion de Guy à Villeneuve-Saint-Georges.
5: Oui, merci Maurice. Oui, Spielberg, j'ai souvent été déçu par ses films, mais j'ai une grande tendresse pour lui, particulièrement pour un film que j'aime beaucoup, qui était préparé, scénarisé par... ah merde, putain, le nom est parti. Et c'est, le film, c'est Intelligence Artificielle, évidemment, qui est un film magnifique. Si des gens ne l'ont pas vu, il faut vraiment le voir, c'est un film exceptionnel. Alors, il y a Ready Player One, que j'aime beaucoup aussi dans un autre genre, mais c'est aussi de la SF, évidemment. Mais Intelligence Artificielle, j'ai vraiment... C'est un film qui m'a beaucoup ému.
4: Schindler's List.
5: Voilà. Et c'est un film qui m'a beaucoup ému. Et c'est Kubrick. Voilà, j'ai retrouvé. Non, c'est le scénario de Kubrick. Donc Kubrick est mort en commençant ce film. Il avait terminé le scénario. Et c'est Spielberg qui l'a fini. Et pour moi, c'est son meilleur film. Voilà. Très bonne soirée. On a eu le plaisir de voir les murs de Benjamin, qui sont des murs épais, j'imagine. Et chez moi, j'ai aussi des murs très épais. J'ai pas trop souffert de la canicule. Voilà, bonne soirée à tous.
2: Canard, les bonnes nuits à toi. Merci d'être venu. Reviens quand tu veux. La conclusion de Nicolas à Montréal, au Canada.
9: Ouais, je suis là. Bah écoute,
8: faire une mission.
9: Voilà, moi je vais prendre un truc pour me réfléchir, puis je vais rentrer, passer le week-end à la maison, puis repartir dimanche. Voilà. Merci pour ton émission, Rock'n'Roll, et puis bonne soirée à tous. D'accord.
2: Pareil, Rock'n'Roll, et bon week-end à toi, repose-toi. Merci d'être venu, reviens quand tu veux. Et la conclusion de l'incroyable Robert de Toulouse.
7: Ben merci Maurice de m'avoir reçu dans ton émission. Je voulais dire un truc à quelque chose à Nicolas par rapport à ces routes qui ne sont pas protégées. Les Américains sont tellement forts, effectivement, de temps en temps, quand ils s'y mettent, que le jour où, par exemple, Donald Trump aurait décidé d'embaucher des gens pour mettre des protections tout au long de leur voie et mettre des ponts comme chez nous pour que les animaux, comme tu l'as dit tout à l'heure, justement, Maurice, on leur a saccagé leur milieu, et ben, il est bon de penser à faire des travaux pour leur permettre de communiquer entre eux. Moi, j'avoue que si jamais un jour Donald Trump s'y mettait, ben, du jour au lendemain, nous pourrions voir plein d'Américains en bordure des routes en train de mettre des ponts pour que...
9: Ça se décide au niveau des États, quoi.
2: Attention, Nicolas, c'est une conclusion. Vous ferez la conversation la semaine prochaine. Allez-y, Robert.
7: Voilà, et que je regrette qu'il fracasse son camion avec tous ces animaux qui le surprennent. Comme tu l'as dit tout à l'heure, il pourrait s'équiper d'un petit frigo et ramasser de temps en temps. Moi, un jour, ça m'est arrivé. J'étais du côté du Bordelais, là-bas, dans le Libournais. Et en fait, je transportais de l'électroménager. Et en fait, il y avait un endroit où nous devions emprunter une route à travers champs. Ouais. Et à un moment, j'arrive, j'ai aperçu un animal en bordure de route. Le temps de passer, j'ai eu l'impression qu'il avait traversé. Je me suis arrêté, je suis parti voir, et effectivement, il était là en train de halter, le pauvre, je l'avais tapé, donc je me suis dit, mais imagine qu'il soit énervé et qu'il va me charger. Mais en fait, donc, j'ai reculé, et j'ai vu que je l'avais blessé, je l'ai mis dans le camion, je l'ai ramené à l'entrepôt, sauf qu'en fait, ils m'ont dit que je n'avais pas le droit de le ramasser, ou alors si je l'avais, en le ramassant, j'aurais dû m'arrêter à la gendarmerie, le relaisser, c'est ce qu'il faut faire. Et oui. Voilà, ça m'était arrivé, ça m'avait fait de la peine, ma pauvre biche. Donc sur ce, Maurice, rock'n'roll, bon week-end à toi, et j'espère que tu vas passer, que tout le monde va passer un très bon week-end. Prudent sur la route, comme d'habitude, Maurice.
2: C'est sûr, c'est moi qui m'en occupe, ça va être formidable. Je remercie toutes celles et ceux qui sont venus toute cette semaine discuter, donner de la vérité à notre programme, et toutes celles et ceux qui sont venus sur le chat et qui ont participé à leur manière à notre émission. Je vais te laisser avec une musiquette que tu n'as pas entendue depuis longtemps, mais que tu connais, qui va te permettre de te replonger peut-être dans des souvenirs. Merci d'être venu. Lundi soir, 21h pile, je serai là. Et toi ?

Voilà, c'est fini. Le calme est revenu dans ton endroit. Tout a disparu. Que vas-tu faire de ces échanges, de ces idées? Tu as le week-end pour t'enrichir, vivre des choses. Restera au fond de toi quelque chose de tout ça. Tu seras attendu dès 21h lundi. Passe un bon week-end.